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0: La météo pour ce vendredi 19 juin, temps très chaud, tournant à l'orage, surtout au centre-est et les Alpes. Les températures pour ce vendredi matin, 15 degrés sur Brest, 16 à Cherbourg, 21 degrés sur Strasbourg et Lille, 23 degrés sur Toulouse et Lyon, 24 à Paris. Dans l'après-midi, sur une moitié nord, il fera entre 22 et 34 degrés, 22 sur la Bretagne, 23 sur la Normandie, jusqu'à 31 sur les Hauts-de-France, 34 degrés sur le Grand Est, sur l'Île-de-France et sur le Centre-Val de Loire. Et dans la moitié sud, entre 28 et 35 degrés, il fera 28 sur le Golfe du Lion, 30 degrés sur la Corse, entre 31 et 32 degrés sur la Côte d'Azur, 31 à 32 également en Nouvelle-Aquitaine, mais jusqu'à 35 encore sur l'Occitanie et le Rhône-Alpes.
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Je m'appelle Adora. 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
1: Bonjour, football, Coupe du Monde, Atlanta, hier, l'Afrique du Sud et la République tchèque se sont neutralisés un but partout, une rencontre très équilibrée. L'entame de tournoi n'a pas été vraiment idéale pour la sélection tchèque, logiquement dominée par la Corée du Sud vendredi dernier à Zapopane. Mondial toujours déjà forfait pour le premier match du Brésil face au Maroc, Neymar le sera également pour le deuxième contre Haïti. Ce sera dans la nuit de ce vendredi à samedi. Rugby, coup dur pour le Stade Toulousain, le buteur Thomas Ramos sera forfait pour la demi-finale de Top 14 contre le Racing 92 qui aura lieu ce soir. Hugo Mola, l'entraîneur des Rouges et Noirs, n'a pas précisé la nature de la blessure. En revanche, Antoine Dupont fera bien partie des titulaires du 15 Toulousain. Il jouera d'entrée après un mois et demi d'absence. De son côté, le Racing 92 devra faire son Wilfried Hulleux et Vinaya Abosi, mais pourra compter sur Nathan Hugues. Cyclisme présent dans l'échappée partie à 149 km de l'arrivée, Romain Grégoire a remporté la deuxième étape du Tour de Suisse hier devant Marcel Camprubi et Bart Lehmann. Vainqueur la veille, Tadej Pogačar s'est réveillé trop tard pour jouer la victoire. Cyclisme toujours deuxième derrière Binyam Girmay. Mercredi, Tim Merlier a pris sa revanche hier lors de la deuxième étape du Tour de Belgique. Sur le Tour de Slovénie, Dusan Rajovic a devancé Laurens Pitti lors de la deuxième étape. Enfin en France, Thibaut Gruet elle a remporté la première étape de la route d'Occitanie devant Madis Mikkels et Axel Zingel. Après le Tour de France, Mathieu Van Der Poel visera les championnats du monde de VTT où il espère compléter son incroyable collection de maillots arc-en-ciel. Il espère enfin décrocher le Graal cet été lors des mondiaux de Val di Sole en Italie du 26 au 31 août. C'est la fin de ce Flash Sport, une très bonne journée à notre écoute.
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1: Oh bah j'ai pas trop perdu la main, on dirait. Vous êtes là, mon minou ?
2: Professeur Dambanawa, je vous ai déjà dit de ne pas m'appeler comme ça en public.
1: Vous avez les mains en sang, laissez-moi vous panser la plaie.
2: Oh, professeur, quel charmant vous faites ! Mais je vous signale que c'est vous qui avez explosé la moitié des lampadaires de la rue.
1: Quel langage, professeur Madame Ingall, ça m'épate !
2: Trêve de plaisanterie, hein ? Le colis est livré quand ?
1: Ça ne devrait pas tarder, je pense. Et vous, vous avez observé la famille de Cascu ?
2: Oui, professeur, mais vous êtes certain que le jeune Pawa soit entre de bonnes mains ici ?
1: Certes, ils ont un penchant pour les comics, mais on n'a pas trop le choix, c'est son oncle et sa tante, après tout.
2: Ne me dites pas que vous avez confié le colis à ce gros mammouth !
3: Qui est gros mammouth ?
1: Alors, Arid, le voyage n'a pas été trop long ?
3: Si, j'en ai la gorge toute sèche.
1: Vous avez le colis ?
3: Oui, 4 prostituées japonaises, et je vous fais cadeau des uniformes d'écolières.
1: Hein ? Non, je ne parle pas de la commande, je parle du colis.
3: Ah, celui-là ? Vous avez le mot de passe ?
1: Évidemment, un steak.
3: La cuisson ?
1: Lente, à petit feu.
3: C'est bon.
2: Ces types sont sacrément arrivés, hein ?
3: Le voilà, le petit Hachipoa. J'ai dû m'asseoir dessus pendant le vol, par contre.
1: En effet, on dirait qu'il a une cicatrice en forme de Dragon Ball sur le front.
3: Il a dû s'endormir sur un bouton de mon manteau.
2: Bon allez, Collard, sonne !
1: Ah ouais, bien vu, la vanne !
3: Il vous manque une case, la vioque, il est 2h du mat.
1: Je vais leur laisser un mot. Cher Venom et Pecunia Bentley, comme prévu, je vous laisse sur le palier votre neveu Hachi pour les 10 prochaines années. Veillez à son confort et à sa sécurité jusqu'à ce qu'il soit prêt à aller à Jobar, l'école des otaku. Sayonara, Jabus Dambanawa.
2: Non mais c'est totalement has-been la lettre, on aurait pu leur envoyer un email.
3: Allez, c'est ma tournée de saké.
2: Yeah !
4: 10 ans plus tard...
5: Debout, cousin, on va à l'expo.
4: Hein, quoi ?
6: Va préparer le petit déjeuner, fainéant.
4: Oui, oncle Venom.
6: Aujourd'hui, c'est l'anniversaire de Bidley, alors tâche de ne rien faire qui pourrait nous cacher la journée. Et redresse-toi un peu !
4: En fait, c'est les pavés dehors, ils me font mal au dos ces temps-ci.
6: T'as qu'à te plaindre à celui qui a écrit ta lettre.
4: Je vous laisse sur le palier votre neveu Hachi pour les 10 prochaines années. Hein, si jamais je l'attrape ce type, je lui balance un marteau de 100 tonnes à la gueule.
7: Y en a combien ?
6: 36, je les ai comptés moi-même.
7: 36 ? Mais l'an dernier j'en ai eu 37.
8: Mais certaines sont nettement plus grosses.
7: Je m'en fous de ça.
6: Il en veut pour son argent le bougre, hein. C'est bien le fils de son père. Mais ne t'inquiète pas, j'irai t'acheter 2 autres cadeaux après l'exposition de comics. Un 357 Magnum et le jeu que tu voulais.
7: Banal Fantasy ? Excellent !
6: Oula, on va être en retard, Pecunia. Prépare les BD, j'en ai plein à faire dédicacer.
8: Tout de suite, mon chéri.
6: Ah ouais ?
4: Oui, oncle Venom.
6: Je te préviens, si tu fais quelconque allusion à la culture japonaise, je te fais bouffer des sushis périmés par paquet de 10.
4: C'est noté.

0: Ouah, dis papa, on va au stand Marvel ?
1: Tout de suite, mon garçon, tout de suite.
2: Eh, c'est sympa ici. Enfin, c'est pas la Japan Expo non plus. Ouais, qu'est-ce qu'il y a ?
3: Eh, je vois que t'es un fan de manga. Tu t'es même fait tatouer une boule de cristal sur le front.
2: Non, en fait, c'est pas tout à fait ça, mais bon...
3: Ça te dit d'essayer un truc ?
2: Ouais, j'ai rien de mieux à faire.
3: Bon alors, tu montes tout en haut de l'escalier, et tu dis « Yatta » au type au crâne rasé avec une carapace sur le dos.
2: Ok. Yatta.
4: Alors les jeunes de nos jours, vous êtes vraiment des casse-cou, hein.
2: Je suis pas sûr de comprendre, là.
4: Enfile cette combinaison. Voilà. Tu tires sur la poignée de la poche arrière, et bonne chance.
5: La poignée, elle est où, la poignée ?
1: Qu'est-ce que... Un parachute avec une image porno ? Un manga, qui plus est ! Hachibawa ! Descends d'ici tout de suite !
2: Merde, je savais que c'était une mauvaise idée.
1: Bravo, tu as gagné ! Midley est traumatisé par ta faute.
2: Tu rigoles ? Je te signale que les 36 filles dans la cuisine sont toujours là, hein.
1: C'est pour le consoler ! Va t'asseoir, mon bidet mouché.
2: Hey, Bidley, on dirait que la table est bancale.
6: Trop, c'est trop. File au palier.
2: Oui, tante Pécunia. Qu'est-ce que c'est encore que ça ? Hey, c'est normal qu'il y ait un chat avec une armure qui nous livre une pizza ?
1: Tu n'arriveras pas à gâcher notre journée.
7: Une lettre pour Monsieur Pawa. 4 pour votre drive. Ce n'est pas vrai du palier.
2: Ouais, il parle !
1: Fais-moi penser qu'il faut le piquer. Et je parle pas du chat.
2: Ça alors, le chat vient de régurgiter une enveloppe. En faisant ça, cher monsieur Power, vous venez de gagner un abonnement de 7 ans au Weekly Shonen Jump. Et par la même occasion, une inscription à Jobar, l'école des otaku. Veuillez vous présenter à l'aéroport de Londres dans les délais les plus speed. Bisous, professeur Madame Ingall. Elle s'en compte pas en détail, on dirait. Oncle Venom, j'ai reçu un bon de réduction, qu'est-ce que j'en fais ?
1: Entends-moi voir ça, école Jobar. Otaku ? Pas question que je paye le voyage pour ça !
2: Non, il a jamais été question de payer quoi que ce soit.
1: Tu vas voir ce que j'en fais de ta lettre, moi.
0: Bien joué, papa !
2: Le chat vient de pondre une nouvelle lettre.
1: Saloperie !
2: C'est pas banal, hein, y'a plein de chats dans la rue en train de dégobiller.
1: Ils ont eu leur compte ?
8: Non, mais vous êtes pas taré, vous.
1: T'es qui, toi, gros lard ? J'ai dit qu'il irait pas, là-bas.
6: Chérie, calme-toi.
8: Vous savez pas combien ça coûte, des robots comme ça ? En plus, ils sont électroluminescents.
2: Vous êtes qui, monsieur ?
8: Cumulus Arid. Je m'occupe de tout ce qui touche aux robots mécaniques à l'école de Jobar.
2: L'école Jobar ? Qu'est-ce que c'est ?
8: Tu le sais pas ? Pourtant, j'étais persuadé. Oh. Tu es un otaku, Hachi.
2: Je suis un quoi ?
8: Un otaku, nom de Dieu. Les otaku sont des personnes qui ne vivent que pour leur passion qui concerne le Japon.
2: Mais vous voulez lire les mangas ?
8: Pas que ça, mais tu verras bien par toi-même.
1: Il n'ira pas là-bas !
8: Oh oh, et je suppose que c'est un casse-cul de votre espèce qui l'en empêchera.
2: Un casse-cul ?
8: Ceux qui n'y connaissent rien à la culture nippone.
1: Je ne paierai pas le voyage !
8: Il commence à me gonfler, celui-là. Tu peux répéter ?
1: Pékinien, sors l'échiquier.
2: C'est cool.
8: Allez, on y va. Premier arrêt, Londres. Ça y est, on est arrivé.
2: Ah ouais, je connais bien ce quartier.
8: Ouais ?
2: C'est-à-dire qu'à force de dormir à l'extérieur, on se fait des potes, hein. Hey, salut Dan !
8: En fait, c'est à deux pâtés de maison qu'on va.
2: Pas de problème, qu'est-ce qu'on va y faire ?
8: On va t'acheter les fournitures scolaires. Il faut savoir qu'il y a quelques otaku qui se la pètent grave parce qu'ils ont assez de thunes pour s'acheter plein de goodies. Mais il faut que tu gardes bien à l'esprit que c'est pas ça qui définit un vrai otaku.
2: De toute manière, je suis fauché. Et c'est quoi la différence entre un bon et un mauvais otaku ?
8: Ben, un bon otaku, il voit un manga, pof, il l'achète. Alors qu'un mauvais otaku, il voit un manga... Bah, pof, il l'achète, mais c'est un mauvais otaku.
2: C'est noté.
8: On y arrive, c'est à l'angle de cette rue.
2: Vous trompez, Harid, c'est le quartier de Gade, le Londres, par là.
8: Justement, personne ne pourrait se douter que la plus grande rue commerçante japonaise se trouve ici.
2: Je vois pas le rapport.
3: Salut mon grand, t'es bien bâti. Viens avec moi, je te montrerai mon gros Khalil.
8: Le mien, il te fait un trou de balle de 9 mm. Tu veux y goûter?
3: Quelle vulgarité!
8: C'est le seul petit souci qu'on a, comme tu peux le voir. Mais ne t'inquiète pas, arrivé sur place, il n'y aura plus de problème.
2: Et on y est bientôt? Non, parce qu'à la base, j'ai que 11 ans, et je sens un traumatisme qui grandit en moi.
8: La rue est cachée, on ne peut y pénétrer qu'en passant par un karaoké. Attention à la midi!
9: Eh oh, vous pouvez me regarder en vous traversez?
8: Ah, voilà, on y est.
2: La rouge gorge. Tu m'en diras tant.
8: Non, il vaut mieux pas que t'entres là-dedans et ils font pas les tarifs étudiants. Regarde plutôt l'ancienne à droite.
2: Le Nippon Chanteur. Bon, franchement, c'est pas mieux. Hein. Ah, mais tu arrives! Bienvenue, bienvenue! De vous tard comme d'habitude, double attaqué avec l'outil, piquette ou une poutre de bambou. Quelle délice!
8: Pas aujourd'hui, Gom. Je viens faire des courses avec Hachi.
2: Oh, tête cicatrice en forme de Dragon Ball, le fond, Kametama, t'es bien sûr, t'es Sipawa.
10: Sipawa, le fils de Jace et Vivi.
4: Sipawa, c'est une grande joie.
8: Oh, bonjour, professeur Kigel, je ne vous avais pas vu.
2: Salut.
8: Hachi, le professeur Kigel enseigne la censure contre les mangas hentai à l'école des Jobar.
4: Une matière otique, pas passionnante, que effrayante. Non, que vous en ayez besoin, pas moi.
2: C'est vous qui le dites.
8: Bon, eh bien, on se revoit là-bas, professeur.
4: D'accord.
8: Gomme, il te reste des places libres pour le karaoké?
2: Mais oui, bien sûr! Et au plaisir de vous revoir, monsieur Boa! Ciao!
8: Viens, Hachi, on va voir s'il y a une salle de libre.
2: Dis, Tarid, pourquoi tous ces gens me connaissent?
8: Je crois que je ne suis pas le mieux placé pour te répondre.
2: Ça a quelque chose à voir avec ma cicatrice?
8: Non, ça c'est moi qui te l'ai faite quand t'étais gamin.
2: C'est vous qui m'avez défiguré comme ça?
8: C'est très kawaii, tu vas faire tourner toutes les têtes avec ça.
2: Non mais vous foutez de ma gueule?
8: Ah, on arrive à une salle.
2: Ah, il peut rien pour attendre celui-là.
9: Le Galago, rétro laser en action.
8: Ah, désolé monsieur. On va essayer celle-là.

0: Professeur Dumbanara, mais qu'est-ce que vous foutez là?
1: Fermez la porte, Arid! Je loupe le meilleur passage!
0: Voilà, cette salle est libre. Assieds-toi sur ce canapé, Hachi.
2: Bon, vous allez me raconter ce qui cloche avec moi, oui ou non?
0: Plus tard, plus tard. Pour l'instant, prends ce micro et chante!
2: Non mais arrêtez-vous!

0: 大体会いたいし。
1: Chanter dans un karaoké ouvre un passage secret.
2: Non, en fait, c'est chanter un générique de merde bien compliqué qui ouvre le passage secret.
1: C'est noté.
2: Allez, Hachi, bienvenue au chemin des perverses.
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1: Bonjour, l'affaire Liana, l'autopsie de l'enfant a révélé qu'elle a été victime d'un viol. Le profil biologique de Jérôme Barrella a été retrouvé sur elle ce dernier. Rappelons-le, est le principal suspect dans l'enquête sur la mort de la collégienne de 11 ans dans le Gers. La canicule s'installe en France, 53 départements sont placés en vigilance orange aujourd'hui contre 26 hier. La barre des 40 degrés a été dépassée pour la première fois de l'année. Des oraux du bac prévus la semaine prochaine ont d'ores et déjà été reportés. Des pointes à 40 degrés de nouveau sont attendues, en particulier sur l'ouest et le centre, entre la Garonne et la Loire. Un ancien kinésithérapeute a été mis en examen à Paris pour des viols et agressions sexuelles commis sur 8 patientes entre 2017 et 2023. Au prétexte de gestes médicaux qui lui étaient interdits, selon le parquet, Alain Boursier, considéré comme l'un des pionniers de la rééducation du périnée en France, a également été mis en examen pour exercice illégal de la médecine et de la profession de kiné et placé sous contrôle judiciaire. Après avoir reconnu les faits, un collégien de 15 ans a été mis en examen pour assassinat hier après la mort d'une octogénaire près d'un camping au Gros-du-Roi dans le Gard. C'est ce qu'a annoncé la procureure de Nîmes, Cécile Jansac. Le jeune homme a ciblé au hasard cette femme de 86 ans. Interpellé mardi, il a déclaré lors de ses gardes à vue avoir saisi la victime par l'arrière, lui avoir asséné des coups de perceuse, puis des coups de pied et de poing avant de l'étrangler. Après Toulouse et Clermont-Ferrand, c'est au tour de Perpignan d'instaurer un couvre-feu pour les mineurs. La mairie RN a pris un arrêté pour restreindre les déplacements des mineurs de moins de 16 ans non accompagnés pendant la Coupe du Monde. Une mesure qui vise à garantir la sécurité des jeunes et préserver la tranquillité publique, selon la mairie dans un communiqué. C'est la fin de ce flash, une très bonne journée à notre écoute.
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0: quelqu'un sait comment on peut tuer un troll?
1: Un coup d'épée dans la gueule.
2: Il faut le découper à la hache.
3: Et bonne boule de feu et on n'en parle plus.
4: On pourrait aussi y partir et refermer la grille.
2: C'est ça, et puis on changera jamais de niveau.
4: Les morts ne changent pas de niveau.
0: Calmez-vous, on va trouver une solution.
3: Il dit qu'on peut l'amadouer en lui donnant à manger.
5: Mais je n'ai pas envie d'un copain troll.
3: Mais ça pourrait nous être utile.
0: Sans doute qu'il peut faire un numéro de claquette avec l'ogre.
2: Et il fait aussi les papiers peints.
3: Ah, vous me faites chier, je vais lire mon nouveau grimoire.
2: Ben moi, je vais attaquer le troll.
1: Moi aussi.
5: Est-ce que mes flèches peuvent blesser un troll?

0: caverne.
1: Plus vite. Alors ?
2: Il ne peut pas nous attaquer, il est enchaîné.
1: Ah, voilà le fameux troll.
3: Alors, quoi ?
4: On ne va pas l'attaquer quand même.
1: Attendez, je vais lui parler. Bonjour, troll. Nous, amis.
5: Il a grippé.
2: Mais qu'est-ce qu'il dit ?
1: Bah, j'en sais rien. Et l'autre qui s'y met, mais bordel, où est la magicienne ?
2: Elle est partie bouquiner, elle fait la gueule.
4: Quelle gamine !
1: On a besoin des traductions, allez la chercher.
2: Eh vas-y toi-même, je suis pas ton chien.
3: Moi non plus.
6: Est-ce que l'un de vous aurait l'extrême obligeance d'aller quérir la magicienne ?
3: Non !
6: J'ai envie de me pendre.
7: Pendant ce temps, quelque part dans le donjon...
8: Oh, tout puissant Zangdar, des intrus sèment la panique dans ta noble tour.
5: Ils sont pitoyables, ils ont même frappé avant d'entrer.
8: Je sais, mais c'est à propos des monstres que vous avez envoyés.
5: Eh bien, parle.
8: Eh bien, ils ont tous été brûlés dans un torrent de lave.
5: Darned, cette sorcière a donc de vrais pouvoirs.
8: Eh bien, c'est que... ils ont aussi saccagé notre magasin.
5: Ils paieront pour cet affront, et toi aussi. Va donc te faire fouetter.
8: Bien, maître.
1: Bon, j'ai retrouvé tout le monde.
4: On va pouvoir communiquer avec la grosse bête ?
0: J'ai un dictionnaire troll quelque part dans mon sac.
2: T'auras bientôt besoin d'une brouette pour tes livres.
4: Crétin.
1: Je me rappelle pas ce qu'il a dit.
3: Moi non plus.
1: Voilà, c'est ça. Il a dit Schlagvuk.
0: Alors, Schlagvuk, Schlagvuk.
2: Il y a plein d'objets derrière le troll.
7: Certains peuvent se vendre à un bon prix.
0: Schlagvuk, ça veut dire manger.
4: C'est toujours pareil avec les monstres.
2: Si on lui offre à manger, il nous donnera certainement des objets.
1: Et qu'est-ce qu'il veut pour son dîner ?
0: Schlagvuk, Zodo.
5: Oh non, Schlagvuk, pam pam.
4: Quel horrible langage.
3: Alors ?
0: Il veut manger l'aile.
2: Quelle bonne idée !
4: Mais ça va pas à la tête.
7: Il faut savoir se sacrifier parfois.
1: Attendez, on va trouver une solution.
0: Il veut aussi un panier de pommes.
4: Mais que va-t-il faire avec ses fruits ?
2: Moi, je sais.
1: Oui, j'ai peur de comprendre.
3: C'est dans la chanson.
4: Je ne connais pas cette chanson.
7: C'est mieux pour toi.
1: On ne pourrait pas lui donner autre chose ?
4: Ça m'arrangerait beaucoup.
2: Mais non, il a fait son choix, on ne va pas le contrarier.
7: Ça fera un danger public de moins dans ce groupe.
0: L'ogre dit qu'il pourrait lui donner des morceaux de gobelins.
1: Voilà une idée constructive.
4: C'est vrai ?
0: Il en avait gardé pour son pique-nique.
5: Schlagvuk, copain ! Schlagvuk !
1: C'est quoi ça, une surprise partie ?
0: Je ne comprends plus rien.
2: Bah, y a rien à comprendre, il mange.
4: Alors moi, je vais faire la sieste.
2: Ne va pas trop loin, le troll aura sans doute encore faim.
4: Va te faire foutre, espèce de sac à vin.
3: Tu me fais chier.
1: Heureusement, ces créatures mangent vite.
7: On devrait quand même penser à la mission.
0: Je pense qu'on est loin de la salle du trésor.
3: Y a personne à buter.
1: Bon, arrêtez cette fête, ça m'énerve. Arrêtez cette fête. J'aimerais savoir ce que le troll va donner en échange de son dîner.
5: Du calme, petit homme.
1: Mais...
7: ça alors, il parle notre langue.
5: Eh ouais.
1: Dis donc, tu t'es foutu de nous, le troll.
3: C'est pas cool.
5: Les cris, c'est pour effrayer les touristes.
0: C'est malin.
1: Bon, en tout cas, il faut gagner ta croûte maintenant.
5: Je vais vous donner un plan.
0: C'est bien, ça m'évitera de perdre mon temps.
2: Même pas une pièce d'or, fais chier.
1: C'est un plan complet du donjon.
5: Il vous mènera dans la pièce la plus importante.
0: Et voilà, à nous la statuette.
7: Ne crions pas victoire trop tôt.
5: Tiens.
1: Merci, voyons voir ça.
0: Ça n'a pas l'air bien loin.
2: Et on peut pas avoir ce petit coffret là ?
5: Non.
2: Allez, viens, on s'en va.
9: Mais on peut négocier si on lui donne l'elfe.
3: Laisse tomber.
0: En avant.
7: Au même instant, quelque part dans le donjon...
5: Alors, où sont-ils ?
8: Ils sont introuvables.
5: Tu n'as qu'à interroger les gobelins.
8: Et justement, les gobelins...
5: Quoi encore ?
8: Ils ont disparu aussi.
5: Incapable ! Retrouvez-les !
8: Bien, maître.
5: Tu n'es qu'un lâche.
8: Je sais.
0: Bon, je crois que c'est cette porte. J'entends des voix.
2: Attention, c'est peut-être le dernier sanctuaire. Bon, ben moi je vais ouvrir.
7: Il y a de l'ambiance par ici.
3: Cool.
2: Entrons.
0: On dirait une taverne, c'est l'entrée de service.
1: Mais pourquoi le troll nous aurait envoyé ici ?
4: Il a dit la pièce la plus importante du donjon.
7: Pour lui, c'est sans doute l'auberge.
2: Je savais bien que c'était l'arnaque.

0: de bouger comme ça.
1: Tu crois que c'est le moment de danser?
0: J'arrive pas à m'arrêter.
1: Tu danses bien pour un humain.
0: Mais qu'est-ce que c'est que ce bordel?
2: Aidez-moi!
3: Je crois que ce sont des fameuses bottes magiques.
1: Mais bien sûr, ce sont des bottes de danse. Elles s'agitent dès qu'elles entendent de la musique.
2: Enlevez-les-moi!
4: Arrête de bouger!
2: Je peux pas!
0: Attrapez-le! Aïe! Allez!
4: Viens par là!
1: Ça suffit maintenant!
0: Voilà.
5: Vous n'étiez pas obligé de me frapper dans la bouche.
6: Bonsoir, messieurs, dames.
0: Salut.
5: Bonsoir.
3: Mais quel est cet endroit?
6: Mais vous êtes à la taverne de Nahulbeuk.
5: La taverne de Nahulbeuk?
3: Ce donjon est bizarre.
6: Je crois que votre ami a très faim, non?
5: Mais non, il a toujours faim.
6: Vous désirez une table pour 7?
4: J'ai soif.
6: Nous servons 15 bières différentes et aussi du vin et du whisky.
0: Et qu'est-ce qu'on mange?
6: Notre spécialité est l'ours à la bière.
0: J'adore l'ours à la bière.
1: On va enfin pouvoir se reposer ici.
0: Feignasse.
5: Mais dites-moi, il y a souvent du monde comme ça?
6: Oui, c'est très connu ici.
0: Et merde, je croyais que personne n'était jamais entré.
5: On nous a menti.
1: Et c'est quoi ce groupe avec l'orque banjo?
6: C'est le groupe folklorique de Tommy Verdâtre.
1: Ça balance bien.
0: Tommy Verdâtre? Certainement une célébrité locale.
6: Oui.
3: Notre ami aime tellement danser.
5: Oh, ça va toi?
6: Alors, est-ce que je vous sers quelque chose?
0: J'ai pas d'argent.
4: Menteur.
5: On va prendre un ours et un tonneau de bière.
6: D'accord.
0: Mais t'es dingue.
1: Vous avez pas une petite salade?
6: Oui, bien sûr.
1: J'en prends une aussi avec un verre d'eau.
6: C'est parfait.
5: Bon, eh bien on va s'installer.
6: Vous pouvez continuer à danser si vous voulez.
5: Mais j'ai pas envie de danser.
4: Dommage, c'était marrant.
1: La serveuse est partie.
0: Et merde, comment on va payer tout ça?
5: Mais on va pas payer, on va s'enfuir avant qu'elle apporte la note.
1: Mais c'est malhonnête.
3: Ce n'est pas grave, nous sommes déjà poursuivis.
1: Oh là là. On va s'installer près de la cheminée.
5: Allons-y.
1: Tu veux pas danser une petite jig avec tes super bottes?
0: Oh merde, à la fin.
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3: Il est 15h.

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2: Bonjour à tous. Dans l'actualité des objets connectés, on parle de KippyCat 2, un GPS pour suivre les escapades de votre chat. Kippy lance le Cat 2, un tout nouveau capteur GPS pensé pour les chats, plus réactif, compatible LTE et doté d'un suivi d'activité. Il promet de retrouver plus vite les félins vadrouilleurs, à condition donc d'accepter l'abonnement qui va avec. Les chats ont une spécialité, disparaître au moment où l'on commence à s'inquiéter. Derrière cette plaisanterie, on peut le dire, eh bien le sujet est bien réel. Selon les chiffres mis en avant par Kippy, plus de 60 000 chats seraient déclarés perdus chaque année en France. La marque lance donc le KippyCat 2, une nouvelle génération de colliers GPS conçu spécifiquement pour les félins. L'appareil reprend le principe d'un traceur connecté, mais avec une promesse de localisation plus rapide et beaucoup plus précise. Le Cat 2 s'appuie sur les constellations GPS Galileo et GLONASS, ainsi que sur une connectivité LTE censée sélectionner automatiquement le meilleur réseau disponible. Kippy évoque un suivi mis à jour à quelques secondes d'intervalle et une portée sans limite de distance tant que la connexion suit, évidemment. Le fabricant insiste aussi sur l'intégration d'un récepteur GNSS de nouvelle génération, capable de capter plusieurs satellites simultanément. Le KippyCat 2 ne se contente pas d'indiquer où se trouve l'animal. L'application permet également de consulter l'historique de ses trajets sur plusieurs semaines, définir une zone de sécurité avec alerte en cas de sortie de cette zone, ou encore d'activer un signal sonore et une lampe torche pour retrouver physiquement le chat dans un jardin, un garage ou même un recoin sombre. En tous les cas, eh bien sachez-le, ce traceur pèse 23 grammes, s'adresse donc au chat de plus de 4 kilos. Il est intégré à un collier doté d'un système anti-étranglement prévu pour se détacher en cas de tension et bénéficie donc d'une résistance à l'eau allant jusqu'à 30 minutes d'immersion à 1 mètre de profondeur. Le KippyCat 2 est annoncé au prix conseillé de 70€. Il est disponible en France dès à présent. On se retrouve très vite avec d'autres objets connectés à découvrir.
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0: Ah, bonjour mes braves petits amis. Cette fois-ci, je vais vous narrer la fabuleuse histoire de Monster. Il était une fois à l'Eisler Memorial Hospital de Düsseldorf, en Allemagne, un jeune et brillant médecin nippon s'appelant Tenma Kenso. Sa spécialité, c'était la neurochirurgie.
1: Scalpel numéro 8.
2: Tout de suite, professeur Tenma.
3: On est en train de le perdre. Vite, il faut faire quelque chose. Incroyable. Quel calme, docteur Tenma.
4: Et voilà. C'est fait. Il est sauvé.
0: Son avenir, il s'annonçait des plus radieux, puisqu'en plus d'être un des spécialistes les plus renommés de sa génération, Tenma Kenso était aussi fiancé à Eba Heinemann, la fille du directeur de l'hôpital. Tout allait donc pour le mieux dans le meilleur des mondes.
5: Docteur Tenma, vous avez sauvé ma mère. Merci.
1: Mais de rien, jeune homme, de rien.
0: Cependant, le docteur Tenma était parfois en proie à quelques doutes d'ordre éthique et moraux. En effet, la priorité de ses soins devait-elle aller, comme il le pensait, aux patients les plus critiques, ou bien à ceux que ses supérieurs hiérarchiques lui avaient désignés?
6: Ah, c'est bon. On va pouvoir commencer l'opération.
3: Vite, docteur Tenma, il faut opérer le chanteur de l'opéra.
6: Mais je suis déjà sur une opération.
3: C'est un ordre du directeur. Dépêchez-vous.
0: Un jour, Tenma se vit confronté à un choix. Deux jumeaux, un garçon et une fille, âgés d'une dizaine d'années, furent impliqués dans un horrible meurtre. Et le garçon, prénommé Johann, qui était atteint d'une balle dans la tête, arriva. Peu de temps après, c'était le maire de Düsseldorf qui entrait à l'hôpital afin de se faire soigner. La direction hospitalière demanda à Tenma de s'occuper du maire, mais ce dernier choisit tout bonnement d'opérer le garçonnet, qui était prioritaire.
7: Dieu.
8: Allô les urgences, on a trouvé deux enfants. L'un d'eux est dans un état critique. On vous les amène tout de suite.
7: Dieu.
6: Ah, il s'est pris une balle en plein dans le cervelas.
3: Professeur Tenma, vous devez absolument arrêter. Vous avez le maire à opérer tout de suite.
6: Non, l'opération de cet enfant est plus importante. Allez, c'est parti.
9: Attention, il va falloir y aller doucement.
6: Ouf, normalement, tout s'est bien passé.
0: L'opération du jeune garçon fut une réussite. Quant au maire, il mourut. Cet événement fut le tournant principal de la vie de Tenma Kenso et signa le déclin de sa carrière. Il se retrouva donc déchu de son prestigieux statut par le directeur de l'hôpital et Eba, sa fiancée, ne tarda pas à le quitter.
6: Eva ! Eva !
10: Ne me parle plus. Nous deux, c'est fini.
6: Eva ! Eva ! Eva !
0: Tenma était complètement perdu.
6: Enfoiré le directeur ! Pour qui il se prend ? Je vais le tuer !
0: Peu de temps après, deux incidents se produisirent à l'Eisler Memorial Hospital. Le meurtre du directeur de l'hôpital, ainsi que de hauts dirigeants, et la mystérieuse disparition du garçon que Tenma avait sauvé il y a peu, accompagné de sa sœur jumelle.
10: Au secours! Un meurtre! Docteur Tenma, le directeur est mort et les deux jumeaux ont disparu!
4: Quoi? Mais vous n'auriez jamais dû les laisser partir!
0: 9 ans passèrent, et durant cette période, Tenma continua d'exercer à l'hôpital et devint même chef du service de chirurgie. Mais le passé vous rattrape parfois. Tenma se rendit bientôt compte que le jeune garçon de 10 ans qu'il avait sauvé autrefois était en fait un dangereux monstre, auteur, entre autres, de l'assassinat des membres de l'hôpital. Parallèlement à cette découverte, les doutes concernant l'implication de Tenma dans le meurtre du directeur se transformèrent petit à petit en accusations.
4: Bonjour.
11: Bonjour.
12: Bonjour.
13: Bonjour.
12: Bonjour.
3: Espèce de sale tueur.
0: Huang-e, de la police criminelle, fut alors chargé de l'affaire. Cet inspecteur était réputé intraitable de par son implication dans le travail, sa méthodologie très poussée, ainsi que son sens exacerbé pour la mémorisation des faits.
4: 6 x 4, 24. 5 x 10, 50. 3 x 5, 15.
0: Un vrai ordinateur, ce Huang-e. Il va tout mettre en œuvre pour permettre l'arrestation de Tenma Kenzo. Mais ce dernier ne l'entendit pas de cette oreille. Il entreprit de faire la lumière sur cette affaire, du style pourchasser jour et nuit les deux jumeaux disparus. La terrible course-poursuite aux quatre coins de l'Europe démarra, et elle n'était pas prête de s'arrêter.
3: J'ai encore plein de gens à tuer. J'ai créé un monstre. Je dois l'arrêter!
4: Tenma, je jure que je t'arrêterai.
0: Ainsi se termine la fabuleuse histoire de Monster. À bientôt pour de nouvelles aventures encore plus fabuleuses.

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Bonjour à tous, c'est Alex et c'est l'heure d'Anime Story, votre rendez-vous avec l'animation japonaise. Cette semaine, je vous propose de vous envoler vers l'aventure à bord d'un vaisseau pas comme les autres, c'est le Bosco. Les aventures du Bosco, c'est surtout celle de la princesse Abricotine, qui n'a pas encore été intronisée et qui se fait kidnapper. Le vilain Fourban ne veut absolument pas qu'elle monte sur le trône, mais heureusement, Abricotine est sauvée par trois personnes, un furet, une grenouille et une tortue. Il s'agit de Otto, Fiacre et Tutti. C'est ensuite à bord du Bosco que nos quatre amis poursuivent leur périple à la recherche du pays des fontaines. C'est sur la défunte chaîne La 5 dans l'émission Youpi l'école est finie en janvier 1990 qu'on a pu découvrir pour la première fois en France les aventures du Bosco. Le dessin animé possède un second titre, un titre québécois en fait. Il s'agit de La Forêt Magique puisque c'est sous ce titre que la série a été diffusée au Québec. Par conséquent, c'est grâce au Québec que la 5 a pu acquérir cette série et la diffuser, le doublage est québécois, on en parlera tout à l'heure, et le générique également. Je ne sais malheureusement pas qui interprète le générique québécois et donc générique français, mais je peux vous assurer qu'il s'agit bien du générique japonais réinterprété dans la langue de Molière. Son titre au Japon, c'est Tokimeki wa Forever, il est chanté par Noriko Hidaka, et on l'écoute immédiatement.

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1: C'est toujours Alex avec vous dans Anime Story pour parler aujourd'hui des aventures du Bosco. Et vous venez d'entendre le générique de début japonais du dessin animé, son titre Tokimeki wa Forever. Une fois n'est pas coutume, le titre français est quasiment la réplique du titre japonais. Il s'agit de Bosco Daibouken, cela veut dire les grandes aventures du Bosco. Le titre international aussi c'est Bosco Adventure, vous pourrez entendre parler de la série sous ce titre-là. Le dessin animé comporte 26 épisodes qui ont été diffusés au Japon du 6 octobre 1986 au 30 mars 1987 et le dessin animé a été produit par le célèbre studio Nippon Animation, producteur de Princesse Sarah, Les 4 filles du Dr March, Cathy la petite fermière, Tom Sawyer et plein d'autres séries, notamment celles tirées de romans. Et d'ailleurs, justement, ce dessin animé est l'adaptation d'un roman signé Tony Wolfe, un Italien, dont Les Aventures du Bosco est l'œuvre majeure. Dans quelques instants, nous parlerons des artistes ayant travaillé sur le dessin animé, qui est de très très bonne facture d'ailleurs. Juste le temps pour nous de réécouter le générique de fin japonais, toujours chanté par Noriko Hidaka. Son titre, c'est Hareta Inimo Hai Okudasai.

Et oui, nous sommes en plein rêve aujourd'hui dans Anime Story aux côtés d'Abricotine pour vivre les aventures du Bosco. À l'instant, c'était le générique de fin japonais. C'est une série assez courte, 26 épisodes, mais très bien réalisée, et on doit sa réalisation à Taku Sugiyama, qui avait travaillé sur le dessin animé Les Koalous et Alice au Pays des Merveilles. Les caractères designers sont Shuichi Seki, connu pour avoir travaillé sur Tom Sawyer. On reconnaît bien son trait, hein, d'ailleurs, assez rond, assez doux. Et il y a également Kenzo Koizumi, qui lui a travaillé sur le long-métrage Elfie, ainsi que sur la série Le Grand Prix, et la première série d'Edgar le Détective Cambrioleur. On reconnaît donc très bien leur trait, c'est tout à fait en adéquation avec la série, puisque c'est un roman qui s'adresse prioritairement aux enfants, la série également. Je vous rassure, tout le monde peut la regarder, l'histoire est sympathique. Elle a d'ailleurs ses moments d'émotion, surtout à la fin. Je disais donc que le trait est reconnaissable, bien évidemment, quand on compare Tom Sawyer et les aventures du Bosco, il y a quand même un petit air de famille côté dessin. 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

0: C'est toujours Alex avec vous au micro d'Anime Story. Aujourd'hui, nous parlons des aventures du Bosco. Et à l'instant, c'était la version télé du générique arabe du dessin animé. C'est un très joli générique d'ailleurs, c'est dommage qu'il n'y ait pas de version longue, en tout cas pas à ma connaissance. On va continuer en parlant musique avec le compositeur des BGM de la série. Il s'agit de Toshiyuki Watanabe. La musique est un des atouts des aventures du Bosco, puisqu'elle est, elle est vraiment réussie. Hein. On peut pas dire autrement. Il faut dire que Toshiyuki Watanabe s'était occupé des musiques de Peter Pan, mais également des musiques de Erika. Et tout comme la BO de Peter Pan, celle du Bosco est vraiment réussie, avec des mélodies qu'on retient, des thèmes repris des génériques bien entendu, mais des thèmes aussi inédits, vraiment une musique qui colle parfaitement à l'action et à l'ambiance du dessin animé. Pour illustrer tout ça, voici donc des extraits de cette bande-son signée Toshiyuki Watanabe. Dans l'ordre, je vous propose les BGM En route, La course-poursuite, Les nouveaux amis et Au secours.
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2: C'est la première fois que j'entre dans cette pièce. À quoi sert-elle toute?
3: C'est la passerelle.
2: La passerelle?
3: Oui, pour dire la vérité, c'est la première fois que je vais l'utiliser comme passerelle.

0: Crois-tu vraiment pouvoir m'échapper, princesse abricotine?
1: Enfin te voilà!
0: Ramenez-la-moi et vite.
1: Et tout de suite, patron!

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1: Dépêchez-vous de me rattraper cet étrange petit oiseau.
2: Vous n'arriverez jamais à rattraper Speak, il vole trop vite pour vous.
1: C'est ce que tu crois. Dès que vous l'aurez retrouvé, détruisez-le. Je veux que personne ne sache que la princesse Abricotine est ici.

0: C'est toujours Alex avec vous dans Anime Story pour parler des aventures du Bosco. Et à l'instant, c'était 4 BGM composés par Toshiyuki Watanabe. Le dernier axe que nous allons aborder pour parler des aventures du Bosco, c'est le doublage. Et je le disais en début d'émission, il s'agit d'un doublage québécois. C'est pourquoi on retrouve un grand nombre de comédiens qui ne vont peut-être pas vous évoquer grand chose, mais qu'on a pu entendre notamment dans la série Le Magicien d'Oz. Dans le rôle d'Abricotine, on retrouve Claudie Verdant, qui était la voix de Glinda dans Le Magicien d'Oz. Dans le rôle de Franz, on retrouve Benoît Rousseau, qui a également doublé dans Le Magicien d'Oz. Dans le rôle de Otto, un des compagnons d'Abricotine, on retrouve Hubert Gagnon, qui était la voix de Shoujo dans High Shield 21, et qui a aussi travaillé dans Le Magicien d'Oz. Jean Fontaine, quant à lui, a doublé Enner. C'était, Jean Fontaine, la voix du grand-père de Heidi et du roi des gnomes dans Le Magicien d'Oz, toujours. Il y a vraiment une corrélation entre les deux séries, entre ce Magicien d'Oz et ses aventures du Bosco, sachant en plus que les deux sont arrivés en France sur la 5. C'est assez rigolo. Pour la fin du casting, on retrouve Joanne Léveillé dans le rôle de Speak, Luc Durand dans le rôle de Fiacre et du narrateur, et le méchant Forban, c'est Victor Daisy qui incarnait Mendoza dans Belle et Sébastien. J'allais oublier quand même au passage Scorpio et Tutti qui sont doublés par Bernard Fortin. On peut largement dire que ce doublage est réussi, il permet d'apprécier la série à sa juste valeur. Il est vraiment à l'image que ce que les comédiens ont fait sur Le Magicien d'Oz. C'est assez rigolo, on retrouve sensiblement la même équipe. Bien entendu, elle n'est pas identique, ça va de soi. On va poursuivre avec d'autres BGM extraits de la bande-son. Dans l'ordre, vous pourrez entendre Vol Bosco, le thème d'Abricotine, l'échappée et le pays d'Abricotine.
1: À mon avis, ils ont quelque chose à voir avec le message de la princesse.
2: Très judicieuse déduction, Otto.
3: Je crois qu'ils sont venus pour reprendre l'oiseau. Si on veut retrouver la princesse, on n'a qu'à les suivre. Ils nous mèneront sûrement jusqu'à elle.

À l'instant, dans Anime Story, c'était 4 autres BGM, les musiques composées par Toshiyuki Watanabe pour les aventures du Bosco. Ce 64e Anime Story consacré aux aventures de la princesse Abricotine est à présent terminé. Je vous remercie beaucoup pour votre soutien, pour votre attention. Merci également à Erwin et à Olivier pour leur aide à la préparation de cet Anime Story. 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Il y a le compte Facebook, le compte Twitter, mais également le compte Instagram. 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N'hésitez pas à le feuilleter, à le lire, à le parcourir. 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Pour le prochain numéro, le 65e, je vous parlerai d'une série majeure, d'un très très grand classique de l'animation japonaise. Il s'agit de Touch, c'est-à-dire Théo ou la batte de la victoire. On se quitte à présent en musique avec le générique italien de la série. Il s'intitule Principessa dai capelli blu. Il est interprété comme il se doit par Christina D'Avena. Et son titre signifie tout simplement la princesse aux cheveux bleus. Peut-être reconnaîtrez-vous la chanson, puisqu'en France, sur la 5, nous l'avons utilisée pour le dessin animé Raconte-moi une histoire. Allez, je vous laisse. Bonne écoute à vous. Salut, salut!

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4: Il est 18h.

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0: こんばんは。
1: La météo pour ce samedi 20 juin, la canicule continue sur une bonne partie du pays, soleil et très forte chaleur qui persistent surtout dans le sud et l'est du pays. Les températures pour ce samedi matin, 16 degrés sur la Normandie, 17 en Bretagne, 21 degrés sur le Grand Est, 22 en Île-de-France, 22 également pour Toulouse, 23 sur Lyon, 24 à Nice. Et puis pour ce samedi après-midi, 24 à 37 degrés sur une moitié nord, il fera 24 en Bretagne, 30 degrés sur les Hauts-de-France, 34 degrés sur l'Île-de-France, mais jusqu'à 37 degrés en Alsace, et dans la moitié sud, comptez entre 28 et 38 degrés. 28 sur la région de Biarritz, entre 30 et 32 degrés sur la Côte d'Azur et le Golfe du Lion, 33 degrés en Corse, 36 degrés dans la région bordelaise, 37 sur l'Occitanie et 38 degrés dans la vallée du Rhône.
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0: Bonjour, c'est Chris.
1: Bonjour, c'est Holly.
0: Alors, après ce grand moment de Actor Studio, voilà, encore toutes mes excuses, My Lady, de quoi on va parler aujourd'hui ?
1: Nous allons parler d'un drama qui s'intitule « La 101e demande en mariage ».
0: Voilà, « Demande en mariage » pour la 101e fois pour le titre en France, puisque c'est pour une fois, on va parler d'une série qui est disponible sur Netflix France. Mais d'abord, My Lady, on fait quand même l'essentiel. Alors, qu'est-ce qu'on boit ?
1: Ah ben, on boit pas la même chose pour une fois. Mmh. Toi, c'est du Darjeeling First Flush Aria, tandis que moi, je bois un thé Thaï. Alors le thé avec dedans du lait concentré sucré et je rajoute un petit peu de lait avec.
0: Et c'est bon.
1: Bah oui, c'est bon.
0: Alors, la 101e demande au mariage, donc Hyaku Ikame no Proposu, est un drama japonais en fait qui a été diffusé sur la Fuji Telebi du 1er juillet au 16 septembre 1991. Hein, donc c'est un drama japonais du début des années 90. Hein, donc avec Atsuko Asano et Tetsuya Takeda dans les rôles principaux. Donc c'est une série qui a pas mal marché à l'époque dans le cadre d'une trilogie de drama qui était la trilogie de l'amour pur qui était diffusée sur Fuji Telebi qui avait commencé avec Stekina Kataomoi en octobre 90, Tokyo Love Story dont on a parlé dans un des tout premiers épisodes de Babulu, d'ailleurs aussi disponible sur Netflix France désormais, qui était diffusé en janvier 91. Et
1: alors,
0: donc, oui.
1: Pas Babulu, le drama.
0: Oui, Babulu n'est pas encore disponible sur Netflix France, c'était le drama Tokyo Love Story qui est disponible aussi sur Netflix France. Donc, et enfin, le dernier de la trilogie, donc de la trilogie de l'amour pur, était donc la 101e demande en mariage, donc du 1er juillet au 16 septembre 91. Petit moment French cinéma. On va dire cinéma français. Déjà, au niveau des éditions DVD, c'est indiqué en français la demande en mariage pour la 101e fois. Je trouvais ça assez rigolo.
1: Mais on dirait un petit peu qu'ils ont traduit littéralement depuis l'anglais.
0: Oui, c'est fort possible. 101st proposal, comme ça, un truc comme ça, le titre international. Voilà, il y a des références au cinéma français. Et d'ailleurs, la typo du titre, justement, c'est un style manuscrit légèrement incliné. En fait, c'était pour ressembler au film étranger, entre guillemets, donc non japonais, des années 60-70. Et justement aussi, une référence directe au parapluie de Cherbourg.
1: Parapluie de Cherbourg, Jacques Demy, c'est ça ?
0: Jacques Demy, celui qui a réalisé Lady Oscar, hein, la version live, et Parking avec Francis Huster.
1: La magnifique, dans le rôle d'Oscar quand même, la magnifique...
0: Catriona, alors pas dans Parking, mais dans Lady Oscar, donc le rôle d'Oscar était tenu par Catriona McColl, donc qui n'était d'autre à l'époque que l'égérie de Shiseido, et plus tard l'égérie de Lucio Fulci, mais c'est un autre débat. My Lady, comment est-ce qu'on a connu ce drama ?
1: Eh bien, on l'a connu par un chemin totalement détourné, puisque nous avons fait donc un épisode dédié à Unchan Nanchan, et c'est dans le cadre de leur émission que nous avons vu la parodie.
0: Alors, pour être plus précis, ce n'est pas quand nous avons fait l'épisode de Babulu, c'est quand nous avons vu le best-of de Unchan Nanchan, oui.
1: C'était pour s'y référer, pour avoir plus de détails.
0: voilà.
1: Donc sur la genèse de l'histoire.
0: Donc on vous invite à écouter le Babulu dédié à Unchan Nanchan. Donc effectivement, oui, on a connu la parodie de la 101e demande en mariage. On a d'abord connu la parodie avant de connaître le drama, puisque on avait complètement halluciné, on a dû voir ça en 92 par là. Non, 94, non, autant pour moi. Oui, voilà, ça, c'est plutôt vers 94, mais l'émission datait de 91. Donc, on avait vu une VHS, un best-of de l'année 91 de Unchan Nanchan, et dedans, il y avait des extraits de la parodie de la 101e demande en mariage. Et en fait, on a recherché ce drama justement parce qu'on avait tellement aimé la parodie.
1: Il faut reconnaître que les deux acteurs, ils étaient vraiment très très très bons.
0: Je vous renvoie à l'épisode, mais dont Nanbara, donc l'un des deux du duo de comiques, qui réussissait, on va dire, à imiter les mimiques de l'actrice du drama, vraiment à la perfection, et ça rendait vraiment quelque chose d'assez génial. Comment est-ce qu'on pourrait pitcher, sans spoiler pour l'instant, ce drama ?
1: La Belle et la Bête ?
0: mais oui, mais ça on y reviendra aussi, parce qu'effectivement on est aussi sur du héros et psyché, hein, on n'en sort pas. Donc en fait, on a deux personnages principaux, donc on a Kaoru Yabuki, qui est violoncelliste dans un orchestre, c'est une femme de... une femme qui vient d'un milieu un peu assaisé. Hein,
1: oh, pas nécessairement, mais en tout cas, elle est venue à Tokyo pour pouvoir faire carrière. Et, et en fait, bon, c'est une femme libre et indépendante, ça. Voilà.
0: Voilà, c'est ça. Et donc, cultivée, qui, elle, de toute façon, est à un niveau de vie assez aisé. Et donc, elle porte le deuil de son ex-fiancé depuis 3 ans, qui est décédé dans un accident de voiture en allant justement pour se marier avec elle. Et donc, elle accepte. Alors, sa mère tente, parce qu'elle a 30 ans, donc sa mère tente désespérément à ce qu'elle trouve un mari.
1: Oui, parce qu'à l'époque, on s'était rendu compte que, en tout cas, dans les dramas de l'époque, c'était un thème assez récurrent. C'est qu'à 30 ans, quand tu es une fille asiatique, tu es périmée.
0: Voilà, en tout cas, au Japon, voilà, c'est ça, c'est 30 ans, c'était le truc, il fallait absolument se marier.
1: C'était la date butoir, sinon, ah, mon Dieu, t'as loupé ta vie. Hein,
0: donc, oui, voilà, tu finissais bon. Vieille fille, tout ça, donc oui. Voilà, donc c'était la mentalité de l'époque. Hein. Bah, j'ai d'ailleurs connu quelqu'un personnellement qui a fui le Japon à cause de ça. Le fait d'avoir la pression sociale où tout le monde voulait qu'elle se marie et s'est barrée aux États-Unis.
1: Enfin, là, on en rit légèrement, mais c'est vrai que je pense qu'au niveau pression sociale, ça devait être très, très, quelque chose d'assez fort quand même.
0: Oui, cette amie me l'avait confirmé. Donc sa mère la pousse pour qu'elle se marie et elle accepte d'avoir ce qu'on appelle un rendez-vous arrangé pour essayer de trouver un compagnon.
1: Un gokkon ?
0: Bah, le gokkon, c'est à plusieurs. En fait, ce sont des rencontres entre plusieurs jeunes garçons et plusieurs jeunes filles. Et ça se dit aussi pour les.
1: Ben là, maintenant, j'étais persuadée que c'était pareil, mais non. D'accord.
0: Pour moi, gokkon, c'était plus lié aux rencontres avec plusieurs garçons et plusieurs filles en face. Et voilà. Enfin, en tout cas, c'est pour un rendez-vous arrangé avec quelqu'un qu'elle connaît pas du tout, en vue d'un éventuel mariage, s'il se plaise. Et donc, elle accepte de rencontrer. Donc, c'est une sorte de blind date, hein, en fait, c'est pas du tout. Et en fait, la personne qu'elle rencontre, c'est Tatsuro Oshino. Jeu de mots, parce que Oshino Tatsuro, c'est Tatsuro des étoiles, mais on y reviendra encore. Donc, Oshino Tatsuro, qui est plus âgé qu'elle, et qui surtout, lui, ça fait 99 fois qu'il fait des rencontres pour éventuellement se marier, et que ça échoue. En fait, c'est son 100e rendez-vous. Et voilà, il est plus âgé qu'elle, il est d'un milieu plutôt modeste, il est chef de chantier, mais voilà, c'est pas un grand chef, quoi. Il gère une équipe sur les chantiers, mais bon, il a pas une énorme carrière, il a pas énormément d'éducation, et puis en plus il a un physique un peu, autant elle est grande, élancée, magnifique, avec des longs cheveux, autant lui il est un peu trapu.
1: Oui. Tu veux dire des longs cheveux comme Maïté Lou?
0: Bah, j'allais y arriver, mais on peut faire exploser le drive, mon cœur. Donc, ne faisons pas le podcast avant le podcast. Non, pas la tête. Donc, alors, voilà, étant donné que lui, je veux dire, Tatsuro Oshino, il est plutôt trapu, on sent que c'est un homme de la terre, quoi. Je veux dire, c'est quelqu'un qui est plus... Tu as parlé de la Belle et la Bête, c'est exactement ça. Je veux dire, lui, il est, tu sens le bonhomme qui est plus proche de la terre, qui est plus proche du réel. Voilà, c'est quelque chose de plus. Voilà, autant elle est dans l'artistique, le violoncelle, autant lui, il est plus dans le concret. Donc il y a ce rendez-vous arrangé.
1: Ça se passe très mal.
0: Ça se passe extrêmement mal. Ils n'ont rien en commun, quoi.
1: À part le fait d'aller dans un mariage. Oui,
0: d'avoir un rendez-vous, voilà. Et donc ça se passe mal, mais la petite sœur, qu'on a marre de voir sa grande sœur, donc Kaoru, se morfondre, donc la petite sœur, en fait, elle va essayer de créer un lien. Et en fait, le lien va pas vraiment se créer comme on le pense, c'est-à-dire qu'il va y avoir un lien qui va se créer entre deux, et sur cette dizaine d'épisodes, je crois qu'il y a 12 épisodes, quelque chose comme ça, sur cette dizaine d'épisodes, on va avoir donc cette relation un peu étrange entre Kaoru et Tatsuro, qui ont rien en commun. C'est une relation très particulière qui est en train de se développer entre eux.
1: Bah, ils sont tous les deux malheureux de leur côté, mais voilà. Pour des raisons différentes. Mais voilà, ils sont pas très heureux dans leur vie, chacun.
0: Voilà, et on est sur deux. T'as tapé vraiment juste. On est vraiment sur de la Belle et la Bête. Alors, My Lady, est-ce qu'on a fait le tour pour le pitch général sans spoiler?
1: Oui, mais c'est vrai que dit comme ça, on a l'impression que c'est pas terrible, alors qu'en fait, si. Non, mais vraiment, c'est pas tant l'histoire que la manière dont elle est racontée.
0: Bah écoute, on va revenir dessus. My Lady, qu'est-ce qu'on écoutait en 1991 quand cette série passait?
1: Alors on va écouter Kan Aiwa Katsu.

0: On vient d'écouter Aiwa Katsu donc, par Kan. Donc maintenant, on va parler du cast. Donc on va vous présenter donc, plus précisément les personnages avec les acteurs. Les acteurs, j'ai... Heureusement qu'il n'y a pas l'image à lui. Hein. Donc on a Kaoru Yabuki. Donc Kaoru Yabuki, donc, c'est la violoncelliste dont on a parlé. D'autres choses à rajouter sur son personnage, à part le fait qu'elle a une petite sœur et qu'elle vit seule avec sa petite sœur dans son appartement à Tokyo.
1: C'est une femme qui est assez blessée par la vie, déjà.
0: Ouais.
1: Et aussi, un élément qu'on a remarqué dans ce drama qui nous a beaucoup plu, c'est que contrairement à d'habitude, en général, les personnages sont montrés de façon très positive ou très négative. Il n'y a pas d'entre-deux. Tandis que là, chaque personnage a ses bons côtés et ses moins bons.
0: Tout à fait. Ils ont tous des qualités et des défauts. Alors, elle est interprétée par... Atsuko Asano, donc une actrice qui est née le 4 mars 1961, et nous on l'a connue aussi dans une autre série, c'était laquelle ?
1: C'était Abunai Deka, dont on a parlé déjà, je crois que c'était le tout premier épisode de Baboulou.
0: Oui, donc un des tout premiers épisodes de Baboulou, tout à fait. Donc Abunai Deka, c'était un peu le Miami Vice japonais, puisque oui.
1: N'exagérons rien. Faut pas s'imaginer des choses qui n'existent pas quand même. Mais
0: c'était Yokohama Police Department, tout ça. C'était Abunai Deka, c'était la police japonaise pendant la bulle. Donc bon, on nous faisait croire que Tokyo c'était la zone, mais c'était très rigolo. Non,
1: pas Tokyo, Yokohama.
0: Yokohama, pardon. Oui, c'est vrai. Yokohama, c'était la zone. Et voilà. Et donc, ce qui était assez sympa, ce que j'apprécie énormément chez Atsuko Asano, donc l'actrice, c'est qu'elle a un rôle qui est vraiment diamétralement opposé entre Abunai Deka et la 101e demande de mariage, puisque dans la 101e demande de mariage, elle est extrêmement féminine, extrêmement délicate, extrêmement féminine, elle est magnifique, je veux dire, son personnage est vraiment magnifique, alors que dans Abunai Deka, c'était un tomboy, c'était vraiment un garçon manqué. Il n'y avait ni la grâce ni la finesse en fait de Kaoru dans son personnage dans Abunai Deka, et c'est vraiment une actrice qui a quand même vraiment une grande palette en fait de possibilités de d'interprétation.
1: Et surtout, elle se montre avec beaucoup d'émotion justement dans la 101e demande en mariage.
0: Oui. Un truc qui m'a impressionné, c'est que c'est un drama qui est très chargé émotionnellement, et l'actrice Atsuko Asano, c'est impressionnant parce que c'est une actrice qui pleure sur commande. C'est parce qu'on voit, parce qu'on voit que ce sont des vraies larmes, parce qu'il n'y a pas de cut en fait pour qu'on puisse lui mettre un truc dans les yeux. Il y a des moments, il y a un plan où en fait on est complètement sur son visage sans quitter, même plusieurs fois dans la série, et il y a les larmes qui coulent mais réellement. Mais c'est-à-dire que l'actrice est en capacité de pleurer sur demande. Et c'est, moi j'étais ultra, d'ailleurs je pense que ils ont tous été impressionnés par ça, parce qu'il y a, il y a 12 millions de plans dans la série où on la voit pleurer comme ça, avec un long plan sur son visage et les larmes qui commencent à couler. C'est impressionnant. Moi je sais pas comment elle fait.
1: Elle est actrice, hein,
0: je sais pas. Oui, tout à fait. Donc on a.
1: Et surtout, enfin moi, l'image que je me fais d'elle, c'est plutôt le cliché, le stéréotype de la beauté japonaise de l'époque.
0: Oui, c'est vrai qu'on n'est pas loin de ça. Je la trouve. Alors, ce qu'on nous avait vendu dans Tokyo Story comme l'archétype de la beauté japonaise, c'était Sekiguchi. Je vous renvoie à notre épisode sur Tokyo Story, mais je trouve même qu'elle est encore plus féminine. Enfin, t'en as parlé au début de l'épisode, mais c'est vrai que elle ressemble à Maite Lu dans Galaxy Express 1999, quoi. C'est vraiment grande, élancée, des longs cheveux magnifiques.
1: Alors, je me demande si c'est juste une coïncidence ou alors si c'est un choix délibéré de la production.
0: Bah écoute, j'ai mon idée sur la question. On y reviendra quand on va passer justement, quand on abordera le thème de la culture otaku justement qui est dans le drama, mais on va y revenir. Donc, puis justement, on en parle. Hein. Tatsuro Oshino, Tatsuro des étoiles, quoi, c'est son nom, c'est ça. Donc, Tatsuro Oshino, donc comme on l'a dit, c'est un homme qui est chef d'une équipe sur chantier, pas beaucoup d'éducation, pas très riche, et qui en plus est une figure paternelle.
1: Enfin, pas beaucoup d'éducation parce que je crois qu'il a arrêté après le lycée, c'est ça? Il est pas allé à la fac.
0: Voilà, c'est ça, il n'est pas allé à la fac, mais justement par nécessité en fait.
1: Oui, parce que si j'ai bien compris, leur père étant décédé, c'est lui qui a pris en charge l'éducation de son jeune frère.
0: Ah, ça. Et donc c'est Tatsuro Oshino est une figure paternelle. En fait, ce qui se passe, c'est que ce type a jamais a pas vraiment eu de jeunesse dans la mesure où il a été mis en responsabilité très vite. Et donc il est devenu très vite le père de son jeune frère. Et donc ce qui lui a coupé pas mal d'opportunités dans la vie. Et d'où ce décalage entre lui qui a tout de suite été jeté dès sa jeunesse, qui a été jeté dans la réalité, et donc dans le monde du travail, dans les responsabilités, la paternité de son jeune frère, tandis que Kaoru de son côté, elle, bah, elle a pu faire des études de musique, elle a pu devenir une artiste. Donc voilà, donc on est vraiment sur un réel décalage, voilà, c'est ça, sur un réel décalage vis-à-vis de la vision de la vie quotidienne, quoi.
1: Cependant, elle a quand même des points communs malgré tout avec Tatsuro, faut pas que je me trompe parce que moi je suis plus Galaxy Express
0: Voilà.
1: que cette série. C'est que elle, de son côté, elle a une jeune sœur, à peu près,
0: Oui,
1: du, bon, je dirais grosso modo du même âge
0: qui est tout à fait, oui.
1: que le petit frère de Tatsuro.
0: Mais les rapports sont pas présents. Autant Tatsuro et justement les de toute façon,
1: Enfin, les.
0: il va y avoir beaucoup de scènes en miroir, mais je trouve que les rapports ne sont pas les mêmes. C'est-à-dire que on a un Tatsuro qui va être très paternel avec son petit frère, tandis que Chie, elle, donc la petite sœur de Kaoru, va être plus autonome, et c'est limite elle qui va plus s'inquiéter pour sa grande sœur, puisque de toute façon c'est elle qui va un peu pousser Tatsuro au cul pour qu'il insiste quand même si le rendez-vous s'est mal passé.
1: Oui, mais justement, c'est ça que je trouve intéressant dans ce drama, c'est comme tu disais, les scènes en miroir. Il y en a beaucoup dans la série, des scènes qui se répètent, mais d'une façon
0: En
1: différente
0: miroir, ouais.
1: dans chaque foyer, parce que chaque foyer, les deux frères vivent ensemble et les deux sœurs également. Donc ils partagent tous le même appartement.
0: Ouais, c'est ça, et on va avoir beaucoup de scènes en miroir. Alors, Tatsuro Oshino, il est interprété par un acteur, moi, qui m'impressionne quand même, qui est Tetsuya Takeda. C'est un acteur qui est né le 11 avril 1949. Il avait quand il a joué dans ce drama, il avait 12 ans de plus que l'actrice qui faisait Kaoru. Donc il est mais ce mec c'est il est acteur, chanteur, présentateur à télévision, c'est un parolier de chansons et surtout il est chanteur et leader d'un groupe de folk qui s'appelle Kayentai. Mais et le mec a quand même du bagage. Il a joué aussi, alors il a joué aussi dans Kinpachi Sensei Sannen Bigumi, donc un drama qui a commencé à la fin des années 70, hein, si je ne me trompe pas, et qui était l'histoire en fait. En fait, c'est une sorte de proto-GTO, on va dire, sauf que en fait, c'est l'histoire d'un jeune prof aux cheveux longs. Déjà, rien que ça à l'époque, ça faisait jaser, ça faisait jaser, et c'était l'histoire d'un jeune prof aux cheveux longs, du coup, qui arrivait avec une conception plus moderne de l'éducation, plus proche des jeunes, dans un Japon, au système éducatif assez, je veux dire,
1: Un carcan.
0: voilà, assez dur, assez strict. Hein,
1: D'ailleurs, il faut voir le film de Seven Days War. Hein.
0: Voilà, c'est ce que j'allais dire. Hein, je vous renvoie à notre épisode sur Carole, on parle aussi, on parle aussi justement de Seven Days War et on va dire, de, entre guillemets, la révolution, mais en douceur culturelle, on va dire dans la pop culture des jeunes japonais vis-à-vis du système éducatif. Donc voilà, donc il a joué Kinpachi dans Sensei dans Sanen Bigumi, qui d'ailleurs a aussi le générique de Kinpachi Sensei Sanen Bigumi avait été parodié aussi par les Unchan Nanchan. Voilà.
1: Oui, alors le générique est tout enfin, normal, en fait, dans la rue, il croise ses élèves au fur et à mesure, etc.,
0: Et il est extrêmement
1: dans la rue.
0: bienveillant.
1: Voilà, il leur dit bonjour à tous, voilà un petit geste à chacun. Tandis que la version parodiée, il vient les voir, il leur balance des claques et des.
0: Voilà, en fait, c'est la version parodiée du générique de Sanen Bigumi, qui d'ailleurs, plan par plan, ressemble énormément. Ils avaient fait un énorme boulot chez Unchan Nanchan, où ça ressemblait un peu comme dans Y a-t-il un pilote dans l'avion, quand Stryker va arriver jusqu'à l'avion.

0: Parce que par son physique, parce que un truc que je trouve génial, c'est que on le voit parce que c'est un mec qui travaille sur les chantiers, donc on le voit torse nu de temps en temps dans le drama, et c'est pas le mec qui a les grosses plaques abdominales ça, mais parce que c'est alors mais on sent que c'est un acteur qui a fait du sport et qui était sportif dans sa jeunesse. Et justement, et ça colle, et du coup, il colle physiquement extrêmement bien avec les gens qui travaillent sur les chantiers, parce qu'on a, on gère, on a pas un physique sculpté de bodybuilder, mais on sent que y a quand même une masse musculaire dans ce corps, je veux dire, même s'il n'est pas complètement taillé, et ça correspond complètement à son personnage de mec qui bosse sur les chantiers. Donc je trouvais ça. C'était voilà. Non, c'est un acteur que j'apprécie vraiment, vraiment, vraiment. Alors, ensuite, on a Junpei Oshino, donc Oshino Junpei, qui est le petit frère de Tatsuro Oshino. Et donc, alors lui, il est encore à la fac. Hein, voilà, il est encore à la fac. Oui.
1: Il est inscrit dans un club qui est le club des otaku.
0: Et c'est un otaku. Et c'est très drôle parce que, bon, ça on peut en parler déjà en fait. Je voulais en parler dans les raisons pourquoi il faut regarder ces dramas, mais je pense qu'on peut en parler déjà parce que en 1991, alors je parle sous ton contrôle, t'avais un peu la culture otaku d'un côté, les
1: Alors
0: animés,
1: après, t'as
0: etc.
1: Otaku no Video qui est sorti en quelle année? Est-ce que c'est pas concomitant?
0: Oui, mais pour moi, c'était quand même. Otaku no Video, en fait, ce sont des OAV qui ont été faits par Gainax et qui, justement, parlent des
1: C'est
0: jeunes qui sont dans des clubs d'animation et on va dire le
1: un
0: rising, le enfin.
1: vrai faux documentaire sur la culture otaku.
0: C'est un vrai
1: Voilà.
0: faux documentaire sur la culture otaku et c'était un truc aussi sur l'émergence, on va dire, de la culture otaku des années 80 au Japon. Donc, oui, mais ça restait quand même. Pour les otaku, en fait, ça.
1: Confidentiel, oui.
0: Confidentiel, là. Donc, il y avait d'un côté tout ce qui était fan d'animation et compagnie, et de l'autre côté, la culture mainstream. Je te rappelle comment on voyait les otaku dans la série Beside Shakedown, hein, qui est aussi sur Netflix, où l'otaku, c'est le mec un peu bizarre qui va suivre les nanas et qui, limite, va être dangereux. Et en fait, il y avait vraiment une scission. Il y avait vraiment une scission entre la culture mainstream et la culture otaku. Surtout au niveau des adultes, hein, et des jeunes adultes. Où en fait, d'un côté, il y avait ceux qui aimaient toujours les mangas, l'animation, etc. en 91 au Japon. Ça existait, mais ça ne se mélangeait pas vraiment avec la culture mainstream des dramas et compagnie. Et alors que dans ce drama, donc, Junpei Oshino, il est dans un club de fans d'animation, et dedans, on va avoir des références à Totoro, on va avoir des références à plein d'autres animés.
1: Il a un beau poster de Totoro dans sa maison, dans son appartement.
0: Ouais, donc c'est ça. Et même lui, il fait parfois des références, il cite des. On l'avait gaulé à citer des dialogues d'animés, machin, enfin on savait à peu près d'où ça venait. Mais voilà. Et donc, cette incursion de la culture otaku dans un drama mainstream qui n'était pas destiné justement à un public otaku. Dont le sujet ne s'y prêtait pas, hein, on n'était pas encore à Densha Otoko. Voilà, c'était quelque chose, voilà, qui était assez peu commun, on va dire, à l'époque.
1: Et surtout, je dirais, interprété par Yosuke Eguchi, dans la mesure
0: Alors,
1: où,
0: voilà, j'allais
1: comme
0: y
1: il est.
0: venir.
1: Enfin, il a été. Après, c'est plus tard, Tokyo Story. Donc.
0: C'était drama juste avant, Tokyo Story.
1: D'accord, donc c'est juste après.
0: Oui.
1: Alors, et ça tranche complètement avec son personnage.
0: Exactement, parce que
1: Il
0: oui.
1: casse complètement son image, hein, là.
0: Et exactement, c'était quand même quelque chose. Yosuke Eguchi, donc c'est le beau gosse, c'est le beau gosse de l'époque. Hein, c'est le beau gosse de l'époque. Et autant en plus dans Tokyo Love Story, donc le drama qui était diffusé juste avant, hein, dans la trilogie de l'amour pur, dans Tokyo Love Story, il jouait le beau gosse friqué en études de médecine, belle voiture, toujours bien sapé, voilà.
1: Et toujours une nana au bras,
0: Et
1: voilà.
0: toujours une nana au bras. Et là, c'est complètement le contraire. C'est le jeune otaku sans le sou qui n'arrive pas à approcher les nanas et qui, donc en fait, est obligé de bosser pour lui payer ses études. Donc, c'est là aussi où Yosuke Eguchi, c'était vraiment là encore un excellent acteur. Yosuke Eguchi, donc il est né le 1er janvier 68, et donc acteur, chanteur. Il a épousé Molly Takachisato, et rien que ça, c'est pas mal.
1: Qui est en fait une chanteuse
0: Une idole.
1: une œil de loup, enfin, qui aime bien les froufrous, elle a toujours envie des photos avec des petites robes à froufrous, c'est rigolo.
0: C'est...

0: C'est une œil de la
1: Oui.
0: froufrou, tout à fait. Et alors nous, donc on le connaît pour Tugal Souris, bien entendu. Et mais c'est vraiment un type qu'on voilà qu'on, dont on apprécie la carrière. Déjà, on l'a vu dans un film qui est génial, qui est fabuleux, qui est grandiose. Il faut qu'on fasse un épisode sur le réalisateur dans un film de Shunji Iwai qui s'appelle Swallowtail Butterfly.
1: Ah oui, j'ai adoré ce film.
0: C'est un film génial, donc c'est un film fabuleux. Mais on va y revenir. Je me demande même si Swallowtail Butterfly ne mérite pas un épisode à lui tout seul, au-delà de Shunji Iwai. Il a joué dans Another Even. Another Even, je crois qu'on en a parlé il n'y a pas longtemps. Another Even, qui est donc un film.
1: De Georgida?
0: Oui, un film de George Gida, un film d'horreur japonais, on vous en a parlé parce que justement il était imbriqué avec une série télé excellente. Il jouait un inspecteur. Il a joué dans Goemon. Goemon, en fait, c'est une vieille histoire japonaise où un voleur assez célèbre, quand il s'est fait attraper, était bouilli vivant. Pour
1: Ébouillanté.
0: ébouillanté vivant en tant que c'est ignoble, c'est horrible quand j'y pense en tant qu'exécution. Voilà, donc là encore un acteur avec une grande palette d'interprétation. Eguchi Yosuke, en plus Eguchi Yosuke était invité par les Unchan Nanchan lors du best-of de 91 et du coup il se foutait, enfin non c'est pas qu'il se foutait de sa gueule, il l'imitait, il le parodiait et le mec il était mort de rire, c'est-à-dire qu'il était, voilà il était mort de rire parce que les Unchan Nanchan étaient en train de l'imiter, voilà bon esprit, enfin voilà c'est un acteur franchement que qu'on apprécie beaucoup, hein, je te mets dedans, hein, voilà. Donc on a Chiyabuki, qui est donc la petite sœur de Kaoru, donc voilà, donc elle vit avec sa grande sœur, grand appartement à Tokyo, famille aisée qui s'occupe
1: Ça
0: de
1: se
0: sa grande
1: passe un
0: sœur.
1: mois à Tokyo.
0: Oui.
1: Comment tu le sais? Tu voyages de Tokyo à un moment donné?
0: C'est un interrogatoire. Bon, j'ai toujours parti du principe que c'était à Tokyo, mais en fait, il n'y a rien qui m'a donné. Enfin, il n'y a rien. Mais oui, si, puisqu'ils sont à Tokyo, puisqu'il y a un moment, je ne vais pas spoiler, mais où ils
1: Ah
0: vont. Voilà.
1: oui,
0: Mais oui,
1: d'accord, oui,
0: voilà.
1: d'accord. Non,
0: On n'est pas
1: d'accord.
0: dans la partie spoil, donc je ne vais pas
1: Oui.
0: dire pourquoi.
1: C'est
0: Voilà.
1: bon, tu as raison.
0: Voilà, merci.
1: Mais c'est
0: Donc.
1: pas, non, mais c'est pas un truc flagrant. Il y a d'autres dramas où tu vois davantage de vues de la ville, tandis que là, ça resterait très dans le quartier,
0: Oui.
1: très confidentiel, très. Enfin, et voilà,
0: Bah,
1: c'est pas les grandes artères, c'est pas, voilà.
0: En même temps, le drama juste avant, c'était Tokyo Love Story. Donc là, effectivement, il fallait vraiment qu'on. Voilà, c'était le personnage. Comme on l'a dit dans l'épisode, on va pas le refaire, mais la ville de Tokyo est un personnage à part entière dans Tokyo Love Story. Donc d'où le fait qu'on montre pas mal de trucs très iconiques. Là, dans 100 yens devant le mariage, oui, ils sont à Tokyo, même si c'est moins, voilà, c'est moins touristique, on va dire, comme représentation
1: C'est
0: de la
1: moins qu'on
0: ville.
1: puisse dire.
0: Voilà. Donc voilà, donc elle est donc voilà, c'est la petite sœur, mais bon, elle a pas besoin que sa grande sœur travaille pour lui payer ses études et voilà. Mais par contre, elle va s'inquiéter pour sa grande sœur parce que elle s'inquiète parce que sa grande sœur se morfond, est en deuil depuis 3 ans et elle veut qu'elle sorte de sa situation. Donc il y aura d'ailleurs des love affairs, voilà, des histoires. En fait, il y a l'histoire d'amour principal et puis va y avoir quand même des petites
1: Des petites
0: love interest,
1: amourettes,
0: voilà,
1: voilà.
0: des petits love interest entre d'autres personnages à côté. Elle est interprétée par Ritsuko Tanaka. Qui est une actrice, animatrice télévision et chanteuse qui est née le 17 juillet 71. J'ai regardé ce qu'elle avait fait d'autre, pas de choses qu'on connaisse, donc on va pas s'étendre dessus. Il y a le personnage de Naoto Sawamura. Alors Naoto Sawamura, je vois tout va faire la tête parce que voilà, on en reparlera. Ben je sais pas. Donc Naoto Sawamura, qui est, on va dire, un éconduit de Kaoru, c'est-à-dire il fait du violon, je crois. Je crois qu'il est violoniste. Oui, il est violoniste. Donc Naoto est violoniste. Et en fait, il a fait du rentre-dedans à Kaoru, mais il s'est fait conduire. Mais il reste tout de même dans son périmètre.
1: Dans son entourage proche, en plus, c'est un collègue, donc
0: Voilà.
1: elle peut difficilement faire semblant qu'il n'existe pas.
0: Voilà, c'est ça. Donc voilà. Et c'est un personnage
1: Problématique.
0: problématique, mais bon, on en parlera après parce qu'il faut pas spoiler, donc on en parlera dans la partie spoil du côté problématique du personnage. Par contre, l'acteur qui joue Naoto, c'est un type que nous adorons, que j'adore, parce que ça fait quelques années qu'on connaît cet acteur, c'est Riki Takeuchi. Alors, Riki Takeuchi, donc c'est un acteur qui est né le 4 janvier 64, acteur, animateur de télévision, chanteur, je crois qu'on a un single de Riki Takeuchi quelque part, il me semble qu'on a un single, tu sais, dans la grande boîte, voilà, tous les singles qu'on a récupérés dans les années 90, on a un single de Riki Takeuchi, donc producteur de cinéma, maintenant il est même youtubeur, donc c'est à une époque, Riki Takeuchi était surnommé l'empereur du V-cinéma.
1: Alors, je crois que Riki Takeuchi, on a connu son existence avant même de voir quoi que ce soit de lui.
0: Riki Takeuchi, on a connu son existence parce qu'on avait vu à l'époque sur les VHS qu'on louait dans le quartier japonais, on avait des bandes annonces et une fois on a vu, mais je crois que c'est ça, on hallucinait, on avait vu donc une bande annonce pour un film ou pour un truc de V-cinéma de Yakuza et en gros il y avait marqué Riki Takeuchi et on était en mode who the fuck is Riki Takeuchi? Mais le mec, il avait une
1: présence, voilà, un charisme. Hein,
0: le mec, il bouffait l'écran. Dans certains de ses films de Yakuza, il cabotine à 300%. Mais c'est Riki fucking Takeuchi, quoi. Voilà. En Occident, on le connaît surtout. Tu voulais rajouter quelque chose? Non, oui. Bah... Non, ça va. Donc,
1: on... si, parce que...
0: Ah, vas-y, revenez.
1: Alors, il est originaire de Seiki, dans la préfecture d'Oita. Et sais-tu qui est originaire de la préfecture de Oita?
0: Non.
1: Mark Panther, Mark Panther qui est né en France, mais sa famille est originaire de là-bas, parce que en fait, il faisait une émission, je sais pas s'il la fait toujours, où il parle de Oita, où il va se balader, il fait des reportages, qu'est-ce qu'on peut manger là-bas, etc.
0: Waouh, tu m'impressionnes tellement.
1: Je suis son Instagram.
0: Tu m'impressionnes quand même. Comme quoi, il y a toujours un lien avec Tetsuya Komuro. Parce que, voilà. Donc, non mais wow. Non, franchement, tu m'impressionnes. Mark Panther, pour ceux qui n'auraient pas suivi les derniers épisodes, Mark Panther, qui a participé au projet Globe avec Tetsuya Komuro et Keiko. Donc, je disais... Donc,
1: nous avons parlé dans
0: les épisodes précédents. Dans les précédents, on va vraiment faire une arborescence. En Occident, Riki Takeuchi, on va le connaître pour la série des films Dead or Alive de Takashi Miike. On va le connaître pour le moyen bof Battle Royale 2 Requiem.
1: Ouais, mais n'empêche que on l'a regardé à cause de lui, parce que s'est dit « Ah, je suis en France avec Riki Takeuchi qui sort en France, bon, on va pas vous dire notre plaisir. »
0: Voilà, tout à fait, mais bon, c'est vrai que c'est pas... Voilà, autant le premier Battle Royale, on avait adoré, le deuxième Battle Royale... C'était compliqué, mais par contre, il y avait Riki Takeuchi, qui reprenait un petit peu... En fait, dans le premier Battle Royale, il y avait Takeshi Kitano, et il avait à peu près un rôle qui était pas loin dans le deuxième, dans le deuxième Battle Royale. Il a joué dans Tsukeban Deka. Il a joué dans un film de V-cinéma que j'aime beaucoup qui s'appelle Crime Hunter Bullet of Fury, qui est un hard-boiled japonais en V-cinéma et qui est sorti chez Roboto Film en Blu-ray il n'y a pas très longtemps. Et enfin, Riki Takeuchi est partout, puisque Riki Takeuchi a un rôle, il est crédité comme Riki Takeuchi et il joue un Yakuza dans le jeu Yakuza 0. Et rien que pour ça, c'est génial.
1: Bah, dès la bande-annonce, tu m'avais fait « Ah, mais c'est Riki Takeuchi !»
0: C'est Riki Takeuchi. C'est Riki fucking Takeuchi. Ensuite, on a le personnage de Momoko Ishige. Alors, Momoko Ishige, c'est une collègue de Kaoru. Elle va être... En fait, Kaoru va dire à Momoko... À la limite, elle peut va pas forcément parler à sa sœur, en fait. C'est autant elle parle de grande sœur à petite sœur avec sa petite sœur, autant que Momoko, elle parle de femme à femme.
1: C'est sa confidente.
0: C'est sa confidente, tout à fait. C'est sa confidente, c'est sa confidente qui va un peu trop parfois s'impliquer. C'est sa confidente qui parfois va faire de la merde pour pouvoir bien faire. Elle est confidente, mais elle a un côté un peu envahissant, en fait. Son personnage a un côté un peu envahissant.
1: Mais je pense que tout ce qu'elle fait, même si c'est négatif, elle le fait toujours en pensant au bien de son amie.
0: Oui, non, elle ne pense pas à mal. Donc, elle est interprétée par Miyoko Asada, donc actrice, animatrice, voilà. Donc, j'ai regardé ce qu'elle a fait. Elle a pas mal travaillé en tant que chanteuse, en tant qu'actrice. Mais bon, on n'a rien vu de particulier dans sa filmographie. Oui, dis-moi.
1: Elle était chez CBS Sony,
0: Oui.
1: Sony qui était aussi producteur, enfin qui éditait également les disques de TM Network.
0: Tout est lié.
1: Absolument tout.
0: Absolument. Puisqu'on parle de trucs qui sont liés à TM Network, et vous le saurez quand on fera un épisode sur eux, qu'est-ce que chantait Biz en 1991?
1: Alone.

0: On vient d'écouter Alone de Bees, dont on fera un épisode très prochainement, parce qu'il faut absolument qu'on fasse un épisode sur Bees, qui chantait Alone en 1991. Maintenant, on va s'intéresser au staff, au scénario de 101, de la 101e demande en mariage. Il y a Shinji Nojima. C'est un scénariste qu'on a connu, entre autres, pour un drama qui s'appelle Koko Kyoshi. Est-ce que tu peux nous parler de Koko Kyoshi?
1: Alors, c'est un drama que nous n'avons pas vu en entier, mais volontairement.
0: On a dit, non. Et pourtant, il y avait Hiroyuki Sanada, hein, de Sankukai, hein, le bien nommé.
1: Alors, ce n'est pas que c'était mauvais, c'est que les sujets abordés étaient vraiment... Enfin, moi, c'était trop pour moi, quoi.
0: Voilà, pareil. Alors, Koko Kyoshi, en fait, c'est un drama qui parle d'une relation amoureuse entre un enseignant et son élève de lycée. Et là, on fait « Ah, c'est compliqué !» Donc voilà, et on n'a pas pu aller plus loin parce qu'il y a un énorme malaise. Alors, je crois qu'il a été fait en 89, fin des années 80, il me semble. Koko Kyoshi a été fait à la fin des années 80. Nous, on l'a vu, il était à plus de 2000, je crois. Hein. Donc, et déjà là, c'était juste pas possible de regarder ça. Le drama en lui-même, de toute façon, a été, même au Japon, hein, il était problématique.
1: Bien que quand on y réfléchit, ce que tu nous décris là, c'est exactement ce qui est décrit dans le scénario de Maison Ikkoku.
0: Oui, je sais, c'est exactement ce qui est décrit dans le scénario de Maison Ikkoku, où Juliette, je t'aime, hein, où Juliette, en fait,
1: son mari, c'était son professeur.
0: Voilà, son défunt mari était son professeur au lycée. J'avais lu aussi, je crois que c'était par Banana Yoshimoto, celle qui avait écrit Kitchen, je ne sais même pas si c'était dans Kitchen ou pas, je ne sais plus, où justement, une histoire aussi, où c'était la fille avait épousé son ancien prof. Enfin bon, c'était quand même... Enfin, en 2000, c'était déjà très compliqué à regarder. En plus, moi, je commençais à peine à travailler dans l'éducation, donc moi, il était hors de question que je regarde un truc pareil. C'est, voilà, j'ai tous mes warnings qui sont allumés, et c'était hors de question que je regarde... Enfin, ça me foutait énormément mal à l'aise, donc il était hors de question que je regarde ça. Et c'est un drama qui était... Enfin, voilà, qui était... Même au Japon, c'était compliqué. La fin, d'ailleurs, a été... La fin du drama... Est extrêmement ambigu et porte à interprétation parce que c'est la fin est tragique, hein, donc
1: en même temps ça me paraît difficilement autrement, ouais. Enfin, vu la thématique, ouais. Mais au-delà de tout ça, je crois qu'en fait j'avais déjà lu quelque part des personnes qui racontaient la fin, parce que moi je pouvais c'est clair et net, je pouvais pas regarder ce truc,
0: mais
1: voilà. Bah, tu sais quoi, ça me fait penser un petit peu à un autre drama, pareil, oui. qu'on a du mal à regarder jusqu'à la fin, mais pareil, années 80. C'était la fille, quand tu la voyais dans son miroir, oui. Elle avait une tête de monstre.
0: Mais j'ai appris que c'était c'était une vraie pathologie.
1: Alors c'est un autre drama dont je parle, mais j'ai plus le titre en tête.
0: C'est un drama où la fille était détestée par sa mère, parce que quand sa mère la voyait, elle la voyait comme un monstre. Et j'ai appris d'ailleurs, il y a plus, que c'est une vraie pathologie. Où tu as des gens qui voient d'autres personnes, des personnes avec qui elles avaient un lien affectif et qui leur apparaissent comme des étrangers. Elles ne les reconnaissent pas, elles ont l'impression qu'on les a remplacées. Ou d'autres personnes qui justement voient les personnes, les voient comme des monstres, ils ne les voient pas comme des humains. Et c'est une vraie pathologie. Et voilà. Et ce drama en parlait à l'époque où cette jeune fille se faisait martyriser par sa mère qui la voyait comme un monstre. C'était extrêmement lourd et dur comme drama.
1: Voilà, donc ça fait partie des dramas que je n'ai pas vus en entier, parce que vraiment, les thématiques sont compliquées.
0: Et donc, j'ai appris, donc, en cherchant un peu, en creusant un peu, parce qu'à part 101e proposition de 101e demande en mariage et Koko Kyoshi, j'ai pas vu d'autres choses de lui, mais j'ai un peu lu, et en fait, c'est un scénariste qui, justement, était connu pour faire des scénarios assez durs, assez ambivalents, pas dans la provocation, mais justement dans le malaise et les choses compliquées. Il a fait un drama, et je pourrais pas le voir ce drama, parce que j'ai lu le je me souviens plus du nom, mais j'ai vu le synopsis. C'est un gamin qui se fait harceler à l'école, qui se fait maltraiter, harceler, qui finit par se suicider, et le père va se venger des gamins qui ont poussé son fils au suicide. Et la série en elle-même, elle est très dure, mais les scènes de harcèlement et de maltraitance du gamin sont insoutenables. Et pouf, c'est juste le synopsis, rien que d'en parler, ça me waouh. Donc voilà, et donc c'est un scénariste qui est vraiment spécialisé là-dedans, quoi.
1: Oui, mais enfin, il y a eu un manga qui ressemble un petit peu à ça d'une certaine manière, où en gros, dans les années 80, il y a eu un fait divers avec une jeune fille dans son lycée ou collège, je sais plus, pareil, qui s'est fait maltraiter jusqu'à la mort par des camarades. Et il y a un manga justement qui parle de tout ça, et enfin, ça a l'air assez aussi dur à lire.
0: Ouais. Ouais. Donc c'est vrai. Donc c'est vraiment voilà, c'est à la limite la 101e demande de mariage, c'est son plus soft. Et voilà. Et pourtant, la relation est compliquée. La relation est plus compliquée, et on y reviendra dans la partie spoil, où on s'aperçoit aussi que ce que tu as dit tout à l'heure, on en parlera dans la partie spoil, c'est que contrairement à d'autres dramas où les personnages ne sont pas lisses, ils ont tous une part d'ombre. Ils ont tous une part d'ombre, même les principaux. Et voilà, et c'est génial parce que c'est voilà, ils sont pas tous le gentil et pas tout gentil, voilà, ils ont tous une part d'ombre, et je trouve ça assez génial. Alors il y a eu produit par Ryo Ota, il a été réalisé, il y a trois réalisateurs, donc Michio Mitsuno, Orieko Ishizaka et Toru Hayashi. Et une chose qu'on se disait en regardant ce drama, c'est que il est super bien réalisé. On était impressionnés, parce qu'à certains moments, on se disait, pour une connerie pareille, franchement, c'est trop bien réalisé. Enfin, quand on dit une connerie pareille, parce que c'est quand même, ça reste une histoire d'amour, fleur bleue, tout ça, pas tout en fleur bleue, justement, on y reviendra. Mais voilà, mais on se dit, il y a des plans qui sont magnifiques. Et il est super bien filmé. Ils arrivent à mettre, le personnage de Kaoru, il est sublimé, vraiment. C'est voilà, il y a des effets de réalisation qui sont vraiment top.
1: Et puis il y a aussi la direction photo qu'on peut aussi souligner. Enfin, moi je sais que les éclairages, etc., il y en a certains qui sont vraiment vraiment de toute beauté.
0: Ouais, non, franchement c'est assez léché, mais en même temps 91, hein, on était encore dans la bulle, hein. On était pas loin de la fin, mais on était encore dans la bulle.
1: Mais moi, je me rappelle particulièrement d'une scène où tu les vois sur la plage au bord de la mer. Elle était jolie, cette scène-là. Hein.
0: Ouais, et puis même rien que le générique. Alors, le générique, il y a des effets d'image, de lumière. Enfin, ouais, c'est beau. Le générique est beau. Il y a le personnage de Tatsuo Oshino, mais je pense que c'est fait exprès, qui pète un peu le côté féerique, du générique, voilà, c'est franchement il est très léché, c'est une série très léchée.
1: Au début de la série, il prend un air de bonnet, mais ce que j'ai aimé aussi dans ce drama, c'est que chacun évolue.
0: Ouais, mais ça, on y reviendra dans la partie spoil. La chanson thème Say Yes de Cheyenne Asia, que vous avez entendu donc au début de l'épisode, donc énorme succès. Donc Cheyenne Asia, de toute façon, on va pas trop s'étendre sur la chanson, parce que de toute façon on va faire un épisode sur Cheyenne Asia. On peut pas être autrement. Je crois qu'on a 50 ans de boulot à préparer, donc on ne peut pas faire autre chose que de faire un épisode sur Cheyenne Asia, donc un duo de chanteurs mais extrêmement connu au Japon à l'époque. Donc Say Yes, la chanson, énorme succès, tête des classements Oricon. Tête du classement single Oricon pendant 13 semaines. Quelque chose d'assez fabuleux. Et puis il y a un truc génial, c'est la bande originale. L'OST, c'est une tuerie. C'est composé par Yukie Nishimura. C'est une musicienne qui est née le 8 mai 67. Alors elle est pianiste, compositrice, diplômée du département de piano de l'université Toho Gakuen. C'était la première fois que Yukie Nishimura faisait une OST pour une série télé, et c'est vraiment l'OST est géniale. En plus, il y a énormément de piano, de musique classique, en fait, qui renvoie complètement au milieu dans lequel évolue Kaoru. D'ailleurs, le public japonais à l'époque a pu profiter vraiment de la musique, puisque c'est donc on était en 91, hein, je sais même pas si on était là en France en 91, ça a été le premier drama qui était diffusé en semaine qui profitait de la stéréo. la 101e
1: compatible.
0: Voilà, oui, voilà, c'est ça. Enfin, il y en avait plus au Japon qu'en France. Hein. Voilà, la 101e demande en mariage a été diffusée en stéréo, alors que les dramas qui étaient diffusés en semaine étaient vraiment peu nombreux. Enfin, il n'y en avait pas jusque-là qui étaient diffusés en stéréo. Et du coup, la musique de Yukie Nishimura est tellement géniale que voilà, ils ont pu en profiter à fond. Mais voilà, mais franchement, ces OST, on a Oli, hein, je passe ton contrôle, mais on a commencé à écouter l'OST isolé de la 101e demande en mariage. On s'est écouté tous les albums dispo de Yukie Nishimura.
1: D'ailleurs, faudrait qu'on passe un épisode sur elle, parce que vraiment, elle a vraiment un talent indéniable.
0: Ouais. Y a une scène dans la 101e demande en mariage. Il y a une scène de motivation. Et d'ailleurs, du coup, on va écouter une musique de Yukie Nishimura qui accompagne cette scène de motivation, et c'est
1: Flying Bird.

0: Alors, on vient d'écouter Flying Bird de Yukie Nishimura, donc qui vient de l'OST de la 101e demande en mariage. Maintenant, on va passer dans une partie spoil en fait. Donc, soit vous avez vu la série, soit vous en fichez, mais là, on va spoiler comme des gros porcs. Donc, Gouic. Donc voilà,
1: Pichan.
0: Pichan. Déjà, cette série, pourquoi on l'aime? En fait, moi, ce que j'ai apprécié dans cette série, c'est le fait que justement les personnages ne soient pas lisses. Le personnage de Kaolu, donc même si elle est présentée comme la femme japonaise extrêmement féminine, extrêmement sensuelle, c'est pas la gentille fille. On n'est pas sur la justement, tu parlais de Maison Ikkoku, je l'ai je t'aime. On n'est pas sur Kyoko de Maison Ikkoku. Je veux dire que elle, c'est une femme qui va rejeter. Donc au départ, Tatsuro, c'est sa petite sœur Chie qui va dire à Tatsuro, en fait, elle va essayer un cheat code, hein, c'est-à-dire que la petite sœur Chie va lui dire non, non, dis cette phrase, qui est une phrase en fait qui venait de son ancien amant décédé, de l'ancien amant décédé de Kaolu. Et voilà, et donc il va faire, et donc elle va quand même s'intéresser à lui. Après, elle va comprendre que c'était un cheat code. Et en fait, ce qu'elle va faire, c'est que pour s'en débarrasser, elle va l'humilier publiquement. C'est-à-dire qu'elle va l'emmener dans une soirée après un concert. Et en fait, elle va l'humilier publiquement au milieu d'artistes, de producteurs, etc. Où elle va, voilà, ouais, où voilà, il est ni riche, il est pas riche, il est pas beau, il a pas de culture, tout ça. Et en fait, le mec, elle va l'écraser. Mais c'est voilà, la scène en elle-même est assez cruelle, en fait. Donc voilà, c'est un personnage en plus, donc qui va toujours être sur le chaud et le froid. C'est-à-dire que elle va rejeter Tatsuro, mais elle va avoir un peu de peine. Du coup, elle va le recontacter pour un motif ou un autre. Et du coup, le Tatsuro qui est quand même assez basique, hein, comme personnage.
1: Il a un cœur d'artichaut.
0: Ouais, voilà, et puis il est assez basique comme personnage, et du coup ça lui redonne espoir, et donc elle le maintient, oui.
1: Mais a-t-on expliqué la raison du titre?
0: Oui, on l'explique au début, c'est-à-dire que c'était la centième fois qu'il avait un rendez-vous,
1: Parce
0: qu'il avait
1: qu'en fait, il a eu donc sans rejet. Et
0: sans...
1: malgré ses sans rejets, il continue quand même à persévérer. Et ce qu'il lui dit à un moment donné, c'est la centième proposition de mariage, enfin que je demande en mariage. Après, j'essaierai plus, quoi. Voilà,
0: Oui, là, c'est ça. Oui.
1: je suis célibataire, bah tant pis, quoi. Voilà.
0: Surtout qu'en plus, on parlait de narration en miroir, surtout qu'on s'aperçoit que Tatsuro lui aussi était sur le point de se marier, sauf que là, la femme avec qui il devait se marier n'est pas venue au mariage, non pas parce qu'elle est morte dans un accident de voiture comme pour Kaoru, mais parce que elle a dit non, en fait. Et d'ailleurs, c'est extrêmement cruel encore. C'est non, non, c'est en gros, c'est je vais me faire chier avec toi dans la vie, il est hors de question que je passe ma vie avec toi, quoi. Et en fait, elle l'abandonne.
1: Oui,
0: Le
1: voilà.
0: jour de la cérémonie en fait de mariage, et voilà, et donc là aussi c'est un personnage blessé, et donc comme je disais c'est que Kaoru, alors je ne suis pas sûr que ce soit volontaire du personnage, mais lui fait un chaud-froid permanent où elle va lui donner de l'espoir, pas forcément volontairement, pour ensuite le rejeter et l'ignorer, et c'est extrêmement toxique en fait, voilà, comme attitude. En plus Et en plus, à certains moments, elle va lui faire faire des trucs complètement inconsidérés.
1: Alors, d'un côté, on peut aussi voir les deux côtés de la fesse. Enfin, c'est en miroir, parce que d'un côté, elle lui fait faire des choses, mais est-ce qu'il ne se laisse pas aussi faire?
0: Mais oui, non, oui, parce qu'il a aussi son libre arbitre, mais ça, je reviendrai aussi. C'est que voilà, un moment
1: En
0: et
1: fait, c'est
0: tout.
1: leur dynamique de couple qui n'existe pas encore, mais qu'ils ont quand même une dynamique
0: Enfin,
1: entre eux.
0: ouais, mais une dynamique toxique.
1: Oui.
0: À un moment, elle lui balance dans la gueule que, enfin, il venait de recevoir son bonus. Alors le bonus au Japon, c'est une
1: Ah, c'est
0: sorte
1: le
0: de
1: 13e
0: treize,
1: mois, quoi.
0: c'est un treizième,
1: Enfin.
0: ouais, mais c'est un 13e mois augmenté, quoi. C'est énormément d'argent. Voilà, et c'est un truc qui permet d'équilibrer les finances justement des personnes les plus modestes. Et voilà, et donc il reçoit son bonus annuel. Et elle lui fait, ouais, moi je veux un homme qui est capable. En même temps, c'est, tu vois aussi la différence de classe, parce qu'elle évolue dans un milieu aisé. Je pense qu'elle a pas vraiment, le personnage de Kaolu a pas vraiment l'idée de ce que c'est que des gens qui travaillent dur et qui ne vivent pas mais survivent en fait. Elle est dans son monde de musicien, tout ça, dans son grand appart, et elle n'a pas conscience de ça. Et elle fait, ouais, moi de toute façon, un homme, faut qu'il soit fougueux, il faut qu'il puisse dépenser son bonus en le misant sur un cheval.
1: Et donc ce bonnet, qu'est-ce qu'il
0: et
1: fait?
0: lui,
1: Il le fait.
0: con comme il est, abruti comme il est, il va le faire. Et c'est pas pour ça qu'elle va finir avec lui, parce que elle va avoir un petit regain d'intérêt pour lui quand il le fait. C'est-à-dire qu'ils vont aller voir les cours de show, tout ça ensemble. Mais après, non, c'est retour case départ. C'est-à-dire que le mec a perdu tout son fric pour rien. Et elle n'a pas, et il me semble pas qu'elle ait le moindre remords d'ailleurs, de lui avoir. Mais je pense qu'elle n'en a pas de remords parce qu'elle n'a pas conscience de la vie de ce mec. Parce qu'après, ce mec, c'est une catastrophe financière, quoi. C'est-à-dire que c'est tout le budget de l'année qui est impacté.
1: Même le petit frère qui lui dit, ah, maintenant je suis obligé de prendre un arbeit, enfin voilà, un travail à mi-temps, parce que
0: Voilà, c'est ça, pour
1: qu'on
0: les
1: puisse manger tous
0: études,
1: les jours, non, qu'on puisse manger tous les jours.
0: Non, mais c'est exactement ça.
1: Oui.
0: C'est-à-dire, le personnage de Kaolu n'en a pas conscience. C'est-à-dire, il vit vraiment dans des mondes parallèles. Elle n'a pas vraiment conscience de ce qu'il vit. Voilà, il y a donc ce chaud-froid permanent. Et Tatsuro, son côté, il est. Enfin, c'est un raté. C'est affreux de dire ça, mais c'est un loser. C'est le
1: Mais c'est
0: mec.
1: même pas de sa faute.
0: Mais non,
1: Enfin...
0: non, j'ai jamais dit que c'était de sa faute. Mais le mec a une vie très dure mais il échoue énormément dans plein de choses, quoi. Il a un énorme cœur d'un côté, mais parce qu'il va même mettre en péril sa progression professionnelle. Il va même mettre en péril sa progression professionnelle pour aider les autres, mais à côté de ça, il n'arrive à rien. Et moi, un truc, on est vraiment dans le spoil, mais un truc que j'ai trouvé génial dans cette série, c'est que c'est l'anti-happy end, c'est l'anti-film bonnet américain. C'est-à-dire qu'à un moment, Tatsuro a un grand projet. Et on le voit, il se motive, il le fait, etc. Mais non, il va échouer quand même. Alors que dans la narration, qui est la même narration que n'importe quel autre drama ou film où le mec il se défoule, il y va à fond, il arrive à voilà, il fait tout ce qu'il faut pour y arriver, mais il échoue quand même.
1: C'est pas un film Disney.
0: Voilà, on est sur la réalité dure, cruelle, parce que. On est à contre-pied, parce que Tokyo Love Story, ils sont tous beaux. Tu regardes Tokyo Love Story, ils sont tous beaux. Bon,
1: Plein d'avenir.
0: même si Kanchi, il est plus modeste
1: Oui, mais il est quand même plein
0: que
1: d'avenir dans sa
0: Minami.
1: boîte. Il a quand même
0: Voilà,
1: un
0: c'est
1: an dans la
0: ça.
1: boîte.
0: Ils sont tous beaux, jeunes, dynamiques, et ils sont tous sur de la réussite, en fait. Parce que dans le drama, le travail, quoi qu'il arrive, amène à la réussite. La 101e demande en mariage est beaucoup plus. On va dire cru, c'est-à-dire que mec, même si tu bosses autant
1: Tu
0: que tu peux,
1: charbonnes,
0: ce n'est
1: ouais.
0: pas pour ça que tu vas réussir. Et c'est une énorme. En fait, il y a des énormes claques de réalité dans la 101e demande en mariage que tu retrouves pas dans tous les dramas féeriques de la bulle où tout le monde est beau, jeune, dynamique et tout le monde par la force du travail va y arriver. L'échec peut arriver même si tu bosses. Même si tu fais tout ce que tu peux pour y arriver.
1: Et je dirais même plus, à un moment donné, il perd même son travail à cause de ça. Enfin.
0: Ouais. Mais oui, mais exactement. Mais c'est. Voilà. Et puis. Voilà. Il y a.
1: Et puis même, oui, parce qu'en plus, il a des. Comment est-ce qu'on peut appeler ça? Il a des valeurs qu'il suit, mais c'est en suivant ses valeurs et sa morale. Quand bien même, toi, en tant que spectateur, tu trouves qu'il a raison, ça le fait perdre quand même.
0: Ça le fait perdre quand même, et
1: Oui.
0: puis il n'y a pas forcément de gratitude de la part des gens
1: Qu'il aura
0: qui
1: aidé,
0: l'aident en
1: oui.
0: fait. Et c'est bien. Et pour revenir aussi sur Kaolu, pour le côté complètement hors sol, donc là on est toujours dans la partie spoil, hein, c'est-à-dire que Kaolu, sur le. En fait, parce que elle va. au bout d'un moment, voilà, elle va s'apercevoir que Tatsuro, le mec, il est prêt à tout pour elle, quoi. Il va travailler, faire des heures sup, parce qu'à un moment, pour essayer de l'écarter, Momoko, la copine de Kaoru, va dire qu'elle est enceinte. Donc lui, en fait, plutôt que de s'enfuir comme Momoko s'y attendait, non, il prend du travail en heures sup pour pouvoir aider à élever l'enfant. Il est dans le sacrifice permanent, mais contrairement à d'autres séries japonaises où le sacrifice arrive ensuite à la réalisation et puis surtout le remerciement, je ne sais comment, de celui qui sacrifie. Non, il n'y a pas de bénéfice à ces sacrifices. Au contraire, c'est sa vie qui est de pire en pire. Donc, mais bon, le scénario fait que Kaoru décide enfin de se mettre en couple avec lui, mais Kaoru est tellement hors sol vis-à-vis de la réalité qu'elle va, complètement du spoil, hein, elle va rencontrer un mec qui ressemble énormément à son amant décédé.
1: Le sosie, quoi.
0: Elle essaye de pousser au cul Tatsuro en essayant, oui, mais fais-moi des déclarations d'amour, essaye d'avoir un peu de folie dans ta vie. Mais l'autre, il en est incapable. Le mec, il a été tellement, on va dire, contrit dans sa vie de tous les piégé dans sa timidité, dans sa réserve, qui n'arrive pas à avoir ces moments de folie qu'elle attendrait. Et du coup, non, elle le laisse tomber pour le sosie de son amant, qui est le mec qui est juste un sosie, c'est juste physique.
1: Oui,
0: parce qu'il a rien à voir avec l'amant.
1: Et
0: quoi.
1: Quand tu découvres au fur et à mesure qui il est, tu t'aperçois que c'est un vrai connard.
0: Oui, non, mais voilà, en plus, voilà, avec en plus des trucs un peu plus sombres derrière, d'ailleurs, qui sont juste sous-entendus, mais voilà, qui sont pas exploités. Mais c'est-à-dire que voilà, elle va laisser, en fait, elle va accepter d'être avec Tatsuro parce que en fait c'est un mec qui est prêt à tout pour elle et c'est limite si elle va pas l'épouser en fait
1: par dépit.
0: Oui. Elle est prête à le lâcher pour le. Elle
1: le
0: était prête pour,
1: qu'elle trompe, bah,
0: pour, le, pour le premier, pour le premier sosie d'un mec qui est mort. Et c'est pour ça que vaut cette relation entre les deux, dans la mesure où elle le prend par dépit parce qu'il est gentil, qu'elle est prête à le lâcher pour le premier mec qui ressemble à son amant décédé. Pour moi, quand on met tout ça, la fin, donc on spoil, la fin, ils finissent ensemble, hein, Kaoru et Tatsuro, mais est-ce que c'est réellement une happy end? Est-ce que c'est vraiment une relation? Est-ce que dans le personnage ne va pas le balancer dès qu'il y aura un autre moins connard qui ressemble à son amant décédé? Je ne suis pas sûr que ce soit une happy end.
1: Alors, au-delà de l'happy end, moi je veux dire un autre truc, c'est que je pense que c'est quand elle réalise que le mec, elle idéalise le sosie de son ex-amant, elle l'idéalise beaucoup. Et je pense que c'est quand elle s'aperçoit de qui il est vraiment.
0: Oui.
1: Et c'est à ce moment-là qu'elle réalise que d'accord, il est beau, d'accord, il est beau jeune, d'accord, il est riche, mais enfin, quand tu creuses à l'intérieur, c'est...
0: Oui, mais du
1: en
0: coup...
1: Fait, oui. C'est ça, en fait, Tetsuro... Non, Tatsuro, pardon, je sais, j'en étais sûre que j'allais faire la groupe.
0: Tatsuro, oui.
1: Tatsuro, bon, il n'est pas très plaisant à regarder, mais oui. Il a un cœur en or, oui. Tandis que l'autre, c'est un beau gosse, mais c'est à l'intérieur, mais... c'est, oui. C'est lui la bête.
0: Et si l'autre, ça avait été un mec sympa? Elle l'aurait balancé. Tatsuro reste le second choix. Il est fait mention, et il y a plusieurs références à ça, il est fait mention du lauréat. Le lauréat, c'est mentionné dans le drama, et t'as clairement des références au lauréat. Comment il finit le lauréat? Ok, ils s'enfuient ensemble, mais après, ils s'assoient dans le bus, et ils se regardent, putain, qu'est-ce qu'on fait maintenant?
1: Bah, en fait, c'est la même fin, parce que
0: oui.
1: on sait qu'ils finissent ensemble, mais on ne sait absolument pas si leur mariage sera heureux, tout simplement.
0: Mais c'est pour ça, et je pense que, en fait, la 101e demande en mariage, pour moi, c'est l'histoire d'une relation toxique. Mais il y a plein, c'est pour ça que je trouve que ce scénariste est bon, il est très bon, parce que c'est complètement sous-marin. Parce que tu peux voir ça comme une jolie histoire de Belle et la Bête, tout ça, à la fin elle finit avec la bête, etc. Mais quand tu regardes, il y a beaucoup d'éléments qui montrent que la 101e demande en mariage est une histoire de relation toxique. Qui va, qui, et le fait qu'ils finissent ensemble n'est pas forcément une happy end.
1: Mais justement, à la fin, non mais à la fin, enfin comment dire, contrairement aux fois d'avant, on peut spoiler.
0: Ouais, bah oui, on
1: parce
0: est
1: que, parce que à la fin, lui, il abandonne, il jette l'éponge. Pour lui, c'est tout, c'est terminé. Mmh. Et elle, elle s'aperçoit enfin que c'était que, qu'au final, que c'était lui qui était le plus sympa tout au long, etc. Et c'est elle en fait qui décide, qui dit bon allez, maintenant, demande-moi en mariage. Enfin, oui. C'est elle qui le pousse au cul
0: oui.
1: parce qu'il avait abandonné l'affaire, quoi.
0: Ouais, non, mais c'est
1: et, et justement, le fait qu'il accepte, ils se disent, bon, écoute, on va tenter d'être heureux aussi longtemps qu'on pourra. Puis voilà, mais c'est pour se donner une chance. Enfin, pour moi, en tout cas, je le vois comme se donner une chance. Elle vienne que pourra, mais au moins, on se sera donné une chance.
0: Oui, complètement. Mais c'est, voilà, c'est... voilà, puis même, comme je t'ai dit, c'est... pour revenir sur les personnages palis, Tatsuro, il y a énormément de scènes malaisantes, en fait, hein, de la part de Tatsuro, de par le fait qu'il est complètement gauche et qu'il est... Enfin, c'est un tue-l'amour, ce mec, par certains moments. Non, pas par son physique, hein, parce que, franchement, le physique, ça va, il est pas rangé dans la série, mais par des... Voilà, ce qu'il dit, ce qu'il fait, il est... Voilà, on n'y est pas, quoi.
1: Oui, mais alors là, on passe à Tatsuro, parce que en fait, il y a aussi...
0: Enfin, on parle de tout
1: oui,
0: ça, oui.
1: D'accord. Parce que il faut quand même aussi voir un autre truc, c'est que entre le début de la série et la fin de la série, chaque personnage a évolué.
0: Chaque personnage a évolué, mais tu vois, alors qu'on avait pensé... Alors, Tatsuro évolue effectivement, il va quand même avoir son gros échec, et puis il y a une scène de bague où en fait il se trompe dans la taille de la bague, il essaye de lui mettre la bague, il finit par lui faire mal, et c'est extrêmement gênant comme scène. Et justement, je pense qu'elle a été faite pour être gênante, pour justement qu'on sente ce malaise. Mais c'est là où je... Enfin, c'est une série extrêmement intelligente, hein. Moi je trouve, parce qu'elle est extrêmement bien réalisée, extrêmement bien scénarisée. La scène a un malaise, tu sens réellement. Et puisqu'on parle de malaise, il y a une scène qui moi m'a vraiment choqué, et je pense qu'elle a été faite exprès.
1: Allez-y. Je crois qu'on pense à la même.
0: Voilà. Donc Naoto, interprété toujours par Reki fucking Takeuchi.
1: Vraiment très beau gosse. Hein, on voudrait tous comme Gendre. enfin, comme. Voilà. Je sais pas.
0: Ouais. Et il y a une scène qui est extrêmement choquante. C'est que, à un moment, donc, Naoto, il invite Kaoru le soir. Hein, donc, ses deux collègues du travail, etc. Et à un moment, bah, Naoto saute sur Kaoru sur un lit et c'est carrément une tentative de viol. C'est carrément une tentative de viol. Elle résiste et donc il se redresse en disant non mais je plaisantais, etc. Mais c'est... Enfin, là encore, c'est un énorme malaise.
1: Ah, c'est complètement malaisant, oui.
0: Et moi, ce qui me bute, c'est qu'ils ont réussi à la faire passer dans un drama mainstream comme ça, quoi. Et
1: non, mais je crois que le pire dans l'histoire, c'est que le lendemain, tout se passe comme si rien s'était passé.
0: Oui, non, mais c'est ça.
1: C'est encore le pire.
0: Mais c'est le pire. C'est en plus, c'est Naoto, donc c'est le mec bien propre sur lui, voilà.
1: Tentative. Tout le monde le voudrait comme gendre. Hein,
0: ouais, et puis il y a même Chie, la petite sœur de Kaoru qui est amoureuse de lui. Ouais, c'est ça.
1: Lui, voilà.
0: Mais c'est voilà. Et ce type, donc, clairement, c'est lui. Là encore, là aussi, c'est lui. Lui aussi, c'est une bête. Tu parles des différentes bêtes, en fait. Quand je suis en train de penser, à part Yosuke Eguchi qui fait le neuneu fan de manga, tous les hommes sont des espèces d'animaux, en fait, sont tous des bêtes. Alors, à différents degrés, mais même lui, en fait, parce qu'il est... mais c'est encore... Enfin, c'est particulier aussi. Tous les hommes sont des bêtes à l'intérieur.
1: Parce qu'il y a même un passage, encore pareil, il y a du Sekuhara, donc...
0: Oui, il y a le harcèlement sexuel au travail qui est abordé.
1: Okay, oui.
0: Ouais, c'est pour ça que c'est... En fait, c'est une série qui, sous couvert de petites romances, a des thèmes extrêmement durs et des scènes qui posent vraiment un malaise. Et c'est extrêmement intéressant. Et je te dis, cette scène...
1: Tatsuro, donc, porte ses couilles pour une fois, s'oppose à son chef. Au chef qui emmerde une des employées.
0: Il flingue sa propre progression professionnelle.
1: Et puis la jeune fille, elle l'a remerciée sur le moment, mais après, On est d'accord que c'est pas une question, il s'intéressait pas à elle du quoi qu'il arrive.
0: Non, c'est une petite jeune, il s'en fout.
1: Mais elle fait comme si jamais rien s'était passé, quoi.
0: Oui. Voilà. Les sacrifices sont inutiles. Voilà, cette jeune fille aussi qui a un problème. Donc cette jeune fille, qui travaille avec Tatsuro, qui se faisait harceler sexuellement. Il y a le petit frère de Tatsuro qui est amoureux d'elle. Et c'est une jeune fille qui va tomber amoureuse de tous les mecs plus âgés qu'elle qui passent à côté d'elle. Là aussi, c'est amené de façon légère, on n'y prête pas attention, mais c'est... Enfin, voilà, il y a plein de thèmes.
1: Malaison, oui.
0: Il y a plein de... Voilà, c'est pour ça. C'est une série qui est extrêmement intéressante à voir. C'est... Voilà, parce qu'il y a plein de... En fait, il y a plein de sous-textes. Il y a plein de sous-textes et de choses comme ça. My Lady, on va faire une petite pause avant de continuer sur la scène iconique. On va s'écouter une petite musique. Alors, qu'est-ce qui chantait Tomoyasu Otei en 1991?
1: Beat Emotion.

0: on vient d'écouter Beat Emotion de Tomoyasu Otei. Maëlie, je crois que tu voulais un droit de réponse.
1: Oui, parce que pour conclure, dans ce drama, tous les hommes sont des bêtes. Et ceux qui ont du pouvoir n'hésiteront pas à s'en servir pour aller jusqu'à leur fin. Et comme je te le disais en off, que en fait, Kaoru a évolué elle aussi. Et que à la fin, elle s'est enfin ouvert les yeux, c'est-à-dire que au départ, elle le voyait comme un pauvre athée, mais au final, elle s'aperçoit que c'est peut-être le seul du lot à avoir un bon cœur et à la voir, on va dire, comme elle est réellement et pas que comme une poupée qu'on peut manipuler à souhait.
0: Maëlie, on va parler d'une scène célèbre quand même dans ce drama, une scène iconique.
1: Une scène culte avant même qu'on voit le drama. C'est bien.
0: Exactement. Voilà, puisque, comme on l'a dit, on a connu d'abord la parodie avant de voir la scène. Il y a dans ce drama une scène où, en fait, il y a Kaoru qui dit qu'elle ne sait pas si elle peut s'engager parce qu'elle a peur de s'attacher à quelqu'un et ensuite de le voir mourir comme... Comme son ancien amant. Et oui.
1: Et c'est la première fois qu'elle envisage le fait de éventuellement passer à autre chose.
0: Oui, mais comme elle dit, ce qui la bloque, c'est la peur de. En fait, c'est la peur de la perte de la personne aimée.
1: Est-ce que ce ne serait pas non plus une de leurs toutes premières conversations à cœur ouvert, justement ?
0: Oui, complètement. Et donc. Pour prouver que pour lui prouver le contraire, il va faire quelque chose d'extrêmement con.
1: Bah c'est normal, c'est un mec.
0: Voilà, il va se précipiter dans la rue, il va se planter devant un camion, il va pas bouger. Et donc le camion va freiner, le mec du camion d'ailleurs va lui dire qu'il est complètement con aussi. Et c'est là, à ce moment-là, en fait, c'est la scène que j'ai fait très médiocrement au début de l'épisode, c'est que il lui dit donc Bokuwa Shinimasen, Kimiga, Anataga, Sukidakara, Bokuwa Shinimasen. Donc, je ne vais pas mourir, parce que je t'aime, je ne mourrai pas.
1: Enfin, je vous aime. En fait, il est. Oui, parce qu'en plus de ça, quand tu lui parles, il est très guindé quand même.
0: Oui, donc parce que je vous aime, je ne mourrai pas.
2: Tout est

0: っと。
1: Cette scène, le truc, c'est que...
2: Dans City Hunter, ça rendait mieux quand même. Hein.
1: T'en as une aussi dans City Hunter ?
2: Attends. Oui, tout à la fin. Ouais, au final,

0: la scène finale ou presque, en fait, tu as Kaori qui s'est fait une énième fois enlever par des
1: méchants. Oui, c'est son métier, oui.
0: Par des méchants. Il y a Ryo qui court à son secours comme d'habitude. Et à un moment donné, il y a le méchant qui lui dit « Allez, lâche tes armes ». Donc bon, bah, il lâche son arme, etc. Et le mec qui fait « Ah ah ah, tu veux mourir pour celle que tu aimes ?» Et lui dit « Bah non, moi je vivrai pour celle que j'aime ». Et pouf, dans son dos, il avait caché d'autres armes et il tire sur les malfrats. Mmh. Donc voilà. Donc c'est alors je ne sais pas laquelle précède l'autre, mais j'ai l'impression que c'est un peu la même époque. Donc j'ai l'impression que c'est peut-être Tsukasa Ojo qui visiblement a l'air d'avoir un beau cœur d'artichaut. Et
1: oui. Bah ça se voit. Hein.
0: Et donc voilà, il a implémenté une scène similaire dans son manga. Mm.
1: Et voilà, donc il et donc c'est alors c'est une scène. Le problème c'est que bon c'est extrêmement on pleure beaucoup dans ce drama. Hein, c'est des scènes extrêmement poignantes. Cette scène-là, franchement, moi, il y a l'âme qui part, quoi, parce que c'est extrêmement poignant. Enfin, voilà, c'est très fort émotionnellement. Et donc voilà, c'est une scène excellente. Et le truc, c'est que comme c'est une scène extrêmement forte, elle a été énormément parodiée au Japon. Donc il y a la version Unchan Nanchan où en fait il se jette devant le camion et en fait il s'aperçoit que Kaoru le regardait pas du tout, en fait il est en train de faire autre chose, donc du coup il s'est jeté devant le camion pour rien. Mais voilà, c'est con, c'est con mais c'est drôle quoi. 僕は死にます!

0: ディズニーランドはここをまっすぐ行って次の信号左に曲がって歩いて5時間ぐらいかかります。
1: そんなにあるんですか。どうもありがとうございます。
0: 頑張ってください。
2: カオルさん。
0: はい。
3: Mais ça n'a pas été la seule chose. Hein. Donc, Wuchan Nanchan, ils l'ont fait. Donc, un truc qui s'appelait FNS 27 Hour TV, où ils ont fait aussi la parodie. En fait, le truc à l'époque, c'était dans les émissions à sketch, c'était de faire débarquer Tetsuya Takeda et de le faire dire beaucoup à Shinimasen, quoi. Donc, voilà. Mais le scénariste, donc Nojima, le scénariste, ça lui plaît ces parodies, parce que justement c'est peut-être parce qu'il est conscient que, enfin il remercie les gens qui ont fait des parodies de cette scène, parce que peut-être qu'il est conscient que justement cette scène était tellement forte que du coup elle a vraiment marqué les esprits, et le fait qu'il y a eu plein de parodies. Il y a eu d'autres émissions, en fait voilà, c'est il y a d'autres émissions où en fait à chaque fois c'était Tsuya Takeda qui balance
4: un extrait où en fait il balance un autre gars devant la grande camion alors qu'il veut pas je veux pas mourir il dit pas la même chose en fait, mais voilà.
3: C'est exactement ça. Donc voilà, donc c'est une scène extrêmement forte, et il y en a eu plein de...
4: Extrêmement parodié.
3: My Lady, on va pas parler de 91 sans passer un petit morceau de Team Network. Entre autres, il chantait quoi Team Network en 91?
4: Il chantait Jean Was Lonely.
3: J'adore cette chanson.

0: On vient d'écouter Gene Was Lonely par TM Network, une chanson de 91 tirée de l'album Expo. Maintenant, on va parler, on va dire, de l'héritage, l'héritage culturel de la 101e proposition de mariage. Alors déjà, la série a quand même marché en Asie, puisque en 2003, il y a eu une série sino-coréenne de 20 épisodes qui s'appelait Die... je ne sais pas dire sans... Tsujujun, en fait, qui est une série, donc c'est une série sino-coréenne qui est un remake, donc en 2003, un remake de la 101e demande en mariage. Et voilà, mais là, justement, c'est l'histoire justement d'une violoncelliste sud-coréenne, et par contre, cette fois, le prétendant chinois. En 2006, 3 ans plus tard, la chaîne sud-coréenne SBS a produit un remake diffusé du 29 mai au 25 juillet 2006. C'était, alors je sais pas dire ça en coréen, Beonja Peopose. Je sais pas du tout parler coréen. Voilà, mais bon, c'est une série. Bon, en même temps, c'était 3 ans après le premier remake, donc faible audience, et donc elle a été réduite à 15 épisodes. Donc c'était les acteurs Lee Moon-sik qui tenait le rôle principal et Park Sang-young qui tenait le rôle de l'héroïne. En mars 2012, il y a eu une adaptation théâtrale. Donc l'histoire de la 101e proposition de mariage, mais avec mais qui se passait à l'ère Edo. Donc voilà, c'était
1: donc en costume et tout et tout.
0: En costume, voilà, en costume. Donc une adaptation, je veux dire, au Japon médiéval, on peut dire ça comme ça, de sa 101e demande en mariage. あの純愛をもう一度博多座3月公演時代劇版101回目のプロポーズお問い合わせは博多座まで。 En 2013, sur les écrans chinois est sorti 101st Proposal Say Yes, qui est un film coproduit par la Chine et le Japon, avec un cast totalement chinois, mais avec un caméo de Tetsuya Takeda. Et bien sûr, Say Yes, en chanson thème, chanté par un chanteur chinois, quoi, avec la version...
1: Lee quelque chose
0: Lee Dai Mo.

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3: Et de maintenant, en fait, parce qu'en fait, le pire, c'est qu'on ne le savait pas, donc c'est vraiment par hasard qu'on a fait cet épisode, depuis le 1er avril, et ça continue, donc depuis le 1er avril 2026, il y a une série, donc la 102e demande en mariage, diffusée sur VGTV, mais cette fois, on suit les aventures amoureuses de la fille de Kaoru Tatsuro, en fait, c'est leur fille. Par contre, du cast original, il n'y a que Tetsuya Takeda qui est, parce que dans l'histoire, Kaoru est malheureusement décédé. Donc voilà, et donc c'est l'histoire de la fille de Tatsuro et Kaoru.

0: On vient d'écouter Say Yes par Lee Daimo, qui était le thème justement de la version cinématographique, en fait du remake cinématographique de la 101e proposition de mariage qui est sortie en Chine en 2013. My Lady, alors, pour conclure, pourquoi regarder la 101e demande en mariage ?
1: Je pense qu'il y a autant de raisons de la regarder que de personnes ou de personnages. Non, plus sérieusement, parce que c'est vrai qu'il y a de tout dedans. C'est-à-dire qu'il y a de la romance, il y a des sujets sociétaux assez graves quand même qui sont abordés. Il y a un petit clin d'œil aux otaku quand même, oui, parce aussi, que c'est quand même pas commun de voir autant de dans les décors autant de personnages d'animation mis en avant. Parce que tu ne m'ôteras pas de l'idée que ce n'est pas une coïncidence, en tout cas d'après moi, la raison pour laquelle Kaoru a des beaux cheveux longs à la Meitelu. Pourquoi est-ce que je me suis même trompée une fois, parce que je l'appelais Tetsuro par habitude, mais c'est Tetsuro, mais voilà, enfin Tetsuro dans l'animé et Tetsuro dans le drama.
0: Oshino Tetsuro, c'est quand même Tetsuro des étoiles, on n'est pas loin de, voilà, du Galaxy Express quand même.
1: Voilà, tout à fait. Et d'ailleurs, Galaxy Express, qui se termine par ces paroles, Sojete, Shodanwa, Otodani Nalu. Et je me demande quand même en quelle mesure on ne peut pas l'appliquer à ce drama.
0: Je ne sais pas si j'en ai déjà parlé dans Baboulou, mais il y a...
1: Ça peut traduire un peu, expliquer ce que c'est, ce que je viens de dire.
0: Ah oui, pardon.
1: Ça veut dire, et ensuite, le jeune garçon est devenu adulte.
0: Mais voilà, et c'est...
1: Parce que c'était un parcours initiatique.
0: Voilà, on est sur le shonen, on est sur le parcours initiatique, et je sais pas si... Parce que je sais que j'en ai déjà parlé avec toi, Oli, mais je sais pas si j'en ai déjà parlé au micro, mais le concept de la fille magique. Je sais plus si j'en ai déjà parlé au micro. C'est là que je me suis aperçu que dans beaucoup... Et ça part de Galaxy Express, hein. Dans beaucoup d'animations japonaises, voire même de dramas japonais, on est sur la fille magique. C'est-à-dire qu'on a le garçon qui est dans sa vie et apparaît une fille extraordinaire. Alors, ça peut être une extraterrestre, elle peut venir d'une autre dimension comme dans Wingman, elle peut sortir d'une VHS comme dans Video Girl AI, elle peut extraterrestre comme Lamu. Voilà. C'est-à-dire qu'il y a une vie qui limite stagne et tu as la fille magique qui arrive. Qui, dans Tokyo Love Story, Rika, c'est un peu la fille magique, parce qu'elle est complètement délurée, elle a un mode de vie qui n'est pas extraverti, elle a un mode de vie qui n'est pas du tout, le mode de vie classique de la jeune femme japonaise. Donc voilà, on a cette fille magique qui arrive et qui fait évoluer le garçon, l'homme, là, en l'occurrence. Quoique, quand tu regardes Tatsuro, ça, on va dire que son évolution a arrêté au moment où il a dû prendre la place de son père, pour s'occuper de son frère, et donc on est sur, voilà, et du coup ses déboires amoureux, c'est le fait qu'il est toujours resté, en fait, à partir du moment où il a dû arrêter sa jeunesse, où il a dû faire, voilà, sa jeunesse a dû se taper un moment, parce qu'il devait avoir des responsabilités d'adulte, sans avoir eu le temps de devenir un adulte. Donc Tatsuro, effectivement, est-ce qu'on peut le considérer comme un adulte? Je sais pas, parce qu'en fait, il a pas eu le temps d'avoir de jeunesse, il a pas eu le temps de grandir. Et donc là on est encore sur cette fille magique, donc parce que on a ce mec près de la terre, pas d'éducation, pas de culture, pas d'argent, qui croise le chemin de cette femme qui est magnifique, cultivée, riche, talentueuse.
1: Il l'idéalise beaucoup.
0: Oui, mais tout est fait pour l'idéaliser, même la façon dont elle est filmée. C'est voilà,
1: elle est
0: complètement sublimée. Et donc là, on est encore une fois sur la fille magique, mais le scénariste qui fait toujours des scénarios où il va creuser dans les endroits où les autres vont pas forcément creuser en tant que scénariste. Là, la fille magique est là, elle le fait évoluer, mais elle lui en fout plein la gueule.
1: C'est... En même temps, c'est la vie qui lui en fout plein la gueule depuis le début.
0: Oui, mais il n'y a pas que, parce que, voilà, parce que en général, quand tu as les récits de filles magiques, on parle de Galaxy Express, où c'est Maetelu qui accompagne Tetsuro jusqu'à ce qu'il devienne un homme, et qui ensuite lui laisse faire son chemin tout seul. Là, on est quand même sur la fille magique qui lui en fout plein la gueule, qui finit avec lui.
1: Bah, la fille magique qui, à la fin, je crois qu'elle devient une fille normale. Elle perd un peu de son aura, et je pense en fait que chacun finalement arrive à se voir l'un et l'autre comme ils sont réellement et non pas comme l'autre s'imagine qu'ils sont. Ou alors on creuse trop en regardant les dramas, hein.
0: C'est possible. Bah, Lady, je pense qu'on a fait le tour hein, de la 101e demande en mariage.
1: Bah, écoute, oui. Même s'il y a quand même des moments un peu... Bon... Gênant.
0: Ouais, non, mais je pense que ça fait partie de l'intérêt du truc. Ça fait vraiment partie de l'intérêt du truc. My Lady, si on a fait le tour. Écoute, bon, pour une fois, on vous parle d'un truc que vous pouvez regarder. Parce que ça n'a pas toujours été le cas. Donc, la 101e demande en mariage. Donc, c'est demande en mariage pour la 101e fois, hein, je crois, le titre français. Donc, c'est disponible sur Netflix. Netflix France, on a de la chance parce qu'il y a pas mal de dramas de la Fuji. Parce que chaque fois que la Fuji manque de thunes, elle vend ses dramas à n'importe qui.
1: Donc, en même temps, ils ont toujours des problèmes.
0: Ils ont toujours eu des problèmes. Donc, voilà. Donc, puis en plus, il y a plein d'autres dramas sympas. Il y a Long Vacation, dont on va vous parler. Love Generation, qui vaut ce qu'il vaut. Beautiful Life, mais vous préparez les mouchoirs. Donc, plein de dramas très très sympas sur Netflix en ce moment. Moi, je suis pas super fan de Netflix, mais là, sur ce coup-là, je suis assez content qu'on puisse voir ça en France.
1: Bah, ils assurent. Hein, on a pu se revoir les Tokyo Love Story en français. Alors, par contre, j'aurais un tout petit bémol quand même. Hein, je sais pas si on a le droit de dire ça, mais
0: bon, on verra après.
1: Mais moi j'ai quand même vaguement l'impression que c'est parfois fait traduit avec de l'IA. Parce qu'il y a des tournures de phrases un peu bizarres, ou même j'ai même vu une faute d'orthographe.
0: On va quand même voir le côté positif. On a, genre, nous,
1: je pense. F.
0: Ouais, non, je pense, dans les années 90, j'aurais eu l'occasion de voir tous ces dramas, voilà, en France, avec un sous-titre français. J'aurais été fou. Donc, ça reste quand même agréable, quoi. Malady, écoute, on va conclure cette émission. Hein. J'espère que vous avez eu autant de plaisir à écouter ce podcast que nous, on a eu à le faire, hein, parce que j'ai beaucoup de plaisir à faire ce podcast. on va se quitter sur quoi, My Lady?
1: On va écouter Yuki et Nishimura, Say Yes.
0: Donc la version instrumentale interprétée par la personne qui est derrière l'OST de ce drama, donc une magnifique interprétation. On aime beaucoup. On vous souhaite une bonne soirée, puis on vous dit à bientôt pour un nouvel épisode de Baboulou. Bye!
1: Bye!

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3: Il est 23h.

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